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0: Okay.
1: Merci beaucoup.
0: Foudet.
1: Khaled.
0: Ok.
1: Bonsoir. Ça va?

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3: 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Les 8h à Paris, 6h en temps universel.
4: Andréane Mélard.
3: Et Pierre Boudias pour le journal. Bonjour Pierre.
5: Bonjour Andréane, bonjour à tous.
3: La jeunesse de France dans les rues hier.
5: Ils étaient des centaines de milliers, lycéens comme étudiants, à marcher dans tout le pays pour réclamer plus de moyens pour l'éducation. Un mouvement qui prend de l'ampleur et entend s'inscrire dans la durée, vous l'entendrez. Minute de silence et émotion en Israël ce matin. Commémoration aujourd'hui des 3 ans des attaques terroristes du 7 octobre. Le début aussi d'une sanglante riposte israélienne sur la bande de Gaza, où vous l'entendrez, la vie dans les camps de réfugiés est devenue la norme. Nous serons également dans les écoles ukrainiennes où les cours sont rythmés par les bombardements, en Éthiopie pour entendre le témoignage rare d'une réfugiée tigréenne qui raconte la violente reprise des combats. Et puis quand une invisible se rêve en bête de scène, c'est le thème du nouveau film d'Isabelle Huppert, ni vu ni connu. On vous fait découvrir cette comédie caustique où l'actrice nous dévoile un monde du cinéma ô combien hiérarchisé.
3: Des visages jeunes, en colère et par dizaines de milliers, c'était hier dans les rues françaises.
5: Une manifestation d'ampleur dans le cadre du mouvement lycéen qui secoue le pays ces dernières semaines. Au moins 256 000 personnes se sont mobilisées selon le ministère de l'Intérieur, le double selon les organisateurs. Aucun incident majeur n'est à déplorer. Laura Martel, bonjour.
6: Bonjour.
5: La mobilisation a rassemblé au-delà des seuls lycéens qui comptent bien poursuivre leur mouvement.
6: Oui, mobilisés aux côtés des lycéens, les étudiants, mais aussi des adultes, enseignants, parents, représentants syndicaux et même élus venus soutenir leurs revendications, remplacement des profs absents, rénovation des bâtiments insalubres ou refonte de Parcoursup jugés inégalitaires. Des adultes qui disaient être aussi présents pour protéger les jeunes suite aux violences qui ont émaillé les blocages d'établissements. Alors cette mobilisation, lycéens et étudiants veulent l'inscrire dans la durée. Des blocages sont encore annoncés pour aujourd'hui, mais qui devraient être une journée de transition avant un nouvel appel à manifester jeudi lancé dès hier. L'assurance du Premier ministre face à l'Assemblée dans l'après-midi d'une correction à venir de Parcoursup n'a pas convaincu face à des jeunes qui réclament des annonces budgétaires concrètes.
5: Sébastien Lecornu qui, face aux députés, a aussi réfuté toute instruction politique de répression policière contre les lycéens et évoqué des accidents.
6: Oui, alors que pourtant hier, la Commission nationale consultative des droits de l'homme a exprimé sa vive inquiétude face au recours disproportionné à la force par la police et qu'on a appris aussi la mise en examen d'un policier auteur d'un tir de grenade qui a brisé la mâchoire d'un jeune de 14 ans dans le Val d'Oise. Le Premier ministre espère maintenant apaiser la contestation et faciliter le retour des élèves dans les établissements en proposant une demi-journée dédiée au débat d'ici vendredi. Une option déjà contestée par les chefs d'établissement qui estiment que les autorités cherchent à se défausser des problèmes sur eux.
5: Les explications de Laura Martel, merci à vous.
3: Il y a 3 ans, jour pour jour, l'horreur et la stupeur en Israël.
5: Le 7 octobre 2023, le Hamas débutait au petit matin une série d'attaques terroristes d'ampleur inédite. Bilan 1221 victimes, 251 personnes kidnappées, dont seules 148 devaient être relâchées en vie. Un assaut également synonyme du début d'une riposte sanglante de l'armée israélienne sur la bande de Gaza. Depuis, ce sont plus de 74 000 Gazaouis qui ont été tués et qui continuent à périr sous des bombardements qui se poursuivent malgré un cessez-le-feu théoriquement en vigueur. Un conflit qui a également entériné le déplacement forcé de centaines de milliers de personnes dans une enclave occupée à 60% par l'armée israélienne. Les Gazaouis vivent donc toujours dans des camps de déplacés, des conditions terribles qui deviennent la nouvelle normalité. Reportage de Rami El-Megari et Frédéric Misselin dans le camp de Barbara, près de Mawassi.
7: À Gaza, le bureau des médias est dirigé par le Hamas et son directeur l'affirme. Près d'1,5 million de personnes sont aujourd'hui encore déplacées dans l'enclave palestinienne. Il dit avoir besoin de 62 000 tentes et accuse Israël de bloquer le passage de ce type de matériel. Tarek vit dans le camp de Barbara depuis 3 ans. Il confirme l'aide humanitaire est insuffisante et quand elle arrive, elle est parfois détournée.
8: Ce n'est pas pour tout le monde. Les quantités ne suffisent pas. Ceux qui reçoivent des tentes ne reçoivent pas de couverture, par exemple. Et puis, il y a de la corruption.
7: Rawia a été victime d'un vol. On lui a dérobé ses bijoux, son téléphone portable et 6 000 $.
4: Ici, on est collés les uns aux autres. Je ne me sens plus en sécurité. Je n'arrive toujours pas à croire que ce voleur a osé me regarder alors que j'étais presque nue par une nuit d'été. Depuis, si j'entends une goutte d'eau tomber, je réveille mon mari, Mahmoud.
7: Les déplacés vont devoir passer un nouvel hiver sous la tente. Des membres du gouvernement israélien disent vouloir vider la bande de Gaza de sa population. Une menace que balaie Abderrahman, un autre habitant du camp de Barbara.
9: Nous ne quitterons donc jamais Gaza, quelles que soient les souffrances endurées.
7: Rami Al-Megari dans la bande de Gaza, Frédéric Misselin, Jérusalem, RFI.
5: Une minute de silence a été observée ce matin sur les sites des attaques du Hamas en Israël, commémoration qui revêt une importance toute particulière à 3 semaines des élections législatives. À noter que le ministre français des Affaires étrangères annonce être arrivé en Israël pour participer à ces cérémonies. La France qui avait annoncé début septembre mettre fin au commerce avec les colonies israéliennes situées dans les territoires palestiniens occupés, au premier rang desquels la Cisjordanie, le territoire palestinien, toujours en proie à une violence croissante des colons. Une photojournaliste de l'AFP a été rouée de coups et visée par des tirs hier dans le nord. L'association de la presse étrangère exige une enquête des autorités israéliennes.
3: Ce témoignage rare à présent, Pierre, venu d'une région d'où presque rien ne filtre.
5: Le Tigré éthiopien, où la guerre a fait son retour il y a une quinzaine de jours. L'armée fédérale poursuit sa contre-offensive contre les rebelles du nord du pays. Combat à l'arme lourde, aux drones également, qui affectent considérablement les populations civiles. Selam est l'une de ces civils. Le 27 septembre, cette jeune femme a fui Mekele en voiture avec des amis, direction la capitale éthiopienne, Addis Abeba. En chemin, le groupe fait halte à Alamata, dans le sud du Tigré, alors que la ville est plongée dans le chaos. Elle raconte au micro de Marlène Panara.
10: Dans la pension d'Addis Abeba, où elle est installée depuis quelques jours, Selam s'offre enfin un peu de répit, même si elle confie dormir très peu. Revenir sur le périple de ces derniers jours lui est difficile, dit-elle, car les images de son arrivée dans le sud du Tigré la hantent encore.
11: Quand nous sommes arrivés à Alamata, il y régnait un grand tumulte, il y avait un bruit assourdissant d'armes à feu. C'était en plein cœur de la ville, au niveau du marché. J'ai vu de mes propres yeux des morts et des blessés. Certains avaient la moitié du visage arraché. J'ai vu ça. C'était le chaos partout, au centre-ville, sur les marchés, ainsi qu'aux abords des immeubles résidentiels.
10: Depuis la reprise de la guerre il y a 2 semaines, la ville d'Alamata a été le théâtre d'intenses combats. Le 22 septembre, 15 à 17 frappes de drones, menées notamment sur des écoles et un hôpital, ont tué 14 personnes, rapporte le réseau spécialisé dans les conflits ACLED. Pour les rescapés comme Selam, le traumatisme est profond.
11: J'ai eu peur, vraiment peur. C'était si dur. Si je venais à mourir à ce moment-là, personne n'aurait su où j'étais ni où j'allais, car il n'y avait pas de connexion internet ni de téléphone. Ma famille m'attendait, ils ne savaient pas où j'étais et personne ne me connaissait à Alamata. Vous imaginez ?
10: Le week-end dernier, l'armée fédérale a multiplié les attaques de drones dans plusieurs villes du Tigré. L'une d'elles a tué 8 personnes, dont un enfant, dans le camp de déplacés d'Adi Abay, au centre du Tigré. Marlène Panara, Addis Abeba, RFI.
5: Plus d'un mois après sa disparition, les autorités du Niger donnent des nouvelles de notre confrère Moussa Kaka, disparu le 31 août dernier à Niamey. Celui qui a longtemps raconté l'actualité nigérienne sur notre antenne est bien en détention. C'est le ministre de la Justice et des Droits Humains, Aliyo Daouda, qu'il a confirmé à Reporters sans frontières. Il assure que le journaliste a commis des infractions dont il devra répondre devant les juridictions du pays sans donner plus de précisions. RSF salue une preuve de vie mais continue de dénoncer une détention arbitraire tant qu'il n'a pas accès à ses proches ou à un avocat.
3: Quand le bruit des bombes remplace celui de la sonnerie, c'est le quotidien d'une partie des élèves de Kiev.
5: Ceux qui continuent à poursuivre leurs études en présentiel malgré l'intensification des frappes russes sur la capitale ukrainienne. Depuis le début de la guerre, 334 écoles et autres établissements éducatifs ont été endommagés selon les autorités municipales. De quoi bien sûr faire vivre un enfer aux jeunes contraints de se rendre en salle de classe. Notre correspondante en Ukraine, Emmanuel Chaz, a pu en rencontrer certains.
12: Pour les élèves de Kiev, les cours peuvent s'interrompre à tout moment. Margarita, lycéenne, en a fait l'expérience il y a quelques jours lorsque son établissement a été touché par une frappe de drone russe.
13: Nous étions en cours de biologie et nous écoutions le professeur. Nous avons entendu une déflagration et le professeur a dit qu'il y avait le feu. Nous nous sommes tous levés brusquement et nous avons quitté le bâtiment. La fumée commençait à entrer, nous avions peur, ça sentait très mauvais.
12: Sa professeure de biologie, Victoria Rodzietka, raconte comment les élèves rejoignent un abri.
13: Comme on dispose d'un abri équipé, nous avons heureusement eu le temps d'y descendre avec tout le monde. Ça fait 3 fois qu'on a des dégâts considérables, mais tout le monde est en vie.
12: C'est la 3e fois que ce lycée est touché. Ici, les élèves peuvent passer des journées entières dans les abris. Pour Margarita, même l'hiver à venir est une source d'angoisse.
13: J'espère que les cours cet hiver se dérouleront en ligne. Ce sera plus facile et moins effrayant. Ça va être angoissant d'aller à l'école tous les jours, tous les matins.
12: Le lycée de Margarita à Kiev n'est pas un cas isolé. Selon l'UNICEF, plus de 1600 établissements scolaires ont été endommagés ou détruits en Ukraine depuis février 2022. Et face au danger, plus d'un million d'enfants suivent désormais des cours à distance. Emmanuel Chaz, Kiev, RFI.
5: La capitale ukrainienne à nouveau visée ce matin par des bombardements russes. Ils ont fait 2 morts au moins selon un premier bilan des autorités militaires. Frappe alors que ce mercredi marque les 74 ans du président russe Vladimir Poutine. Le chef de l'État sommé de s'expliquer sur les soupçons d'un début d'épidémie de peste en Sibérie. Le chef de l'Organisation mondiale de la santé demande des informations complètes et transparentes alors qu'une laborantine serait décédée dans un institut de lutte contre la maladie. Washington annonce également demander officiellement plus d'informations à Moscou sur la situation.
3: Et puis du cinéma avec une comédie qui lève le voile sur les coulisses justement du cinéma.
5: Ni vu ni connu de Marc Fitoussi s'intéresse aux petites mains de la grande toile, les figurants incarnés à travers le personnage d'Isabelle Huppert. Un long métrage Carlotta Morteo qui nous rappelle que derrière les paillettes, le cinéma se révèle être un monde très hiérarchisé.
14: Excusez-moi, on va bientôt être appelé ?
15: Oui, ça devrait plus trop tarder.
4: Des heures d'attente pour un maigre salaire, c'est le quotidien de Corinne Maclou, incarnée par Isabelle Huppert.
14: Moi, je suis libre, je fais ce que je veux.
4: Une figurante de cinéma tenace qui n'a jamais de sa vie réussi à décrocher un rôle malgré son talent.
14: Non, parce que là, tu me vois, bon, j'avais besoin de faire mes heures, mais je peux tout à fait jouer des trucs beaucoup plus conséquents. Comme on dit, il y en a sous le capot.
4: Alors, tous les moyens sont bons pour se faire remarquer.
14: Sandrine, tiens, je te donne mon CV. Tu es noté sur la 2e page l'adresse pour le lien.
15: Le lien ?
16: Dis-lui que tu vas jamais la regarder, sa vidéo.
4: Une figurante qui, contre toute attente, va se lier d'amitié avec une star.
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20: Bonjour, alors on est mercredi et je vous avoue qu'ici le réveil a été un peu laborieux. Alors on y va doucement, hein. Mais vous qui êtes sur la route d'Angers, bah, faites mieux hein, que nous, gardez les yeux bien ouverts. Voilà, mercredi donc pour les parents, bah, c'est la journée des enfants. Voilà, ça va courir dans tous les sens, bon courage à vous. Pour les autres, on est pile au milieu de la semaine, ce n'est pas le moment de lâcher. Alors, on vous propose de tenir le rythme avec nous, 50 minutes avec de la musique, des sourires et vos rendez-vous du matin. L'horoscope de podcast, des extrait d'émission, et puis l'info que tout le monde attend, bien sûr, la météo. Donc, température d'Angers, relevé à l'instant, prévision de la journée, tout est là et c'est dans un instant. Bonjour et bienvenue dans Savourer nos différences.
21: Salut à tous, bienvenue sur Radio G. Actuellement sur Angers, le thermomètre affiche 17 degrés. Pour ce matin, attendez-vous à un ciel très nuageux. La température s'établira à 18 degrés. En cours d'après-midi, de fortes averses de pluie balayeront la région. 18 degrés nous attendent. Ce soir, le ciel sera bien couvert. 15 degrés nous attendent.
22: C'était la météo pour aujourd'hui. On vous souhaite une belle journée.
20: Avant de retrouver le premier podcast du jour, eh bien on va parler de vous. Voici la première partie de l'horoscope du jour.
23: Poissons.
24: Une opportunité financière frappe à votre porte. Vérifiez l'identité avant d'ouvrir.
23: Verseau.
24: Votre bonne humeur au bureau détonne. Oh là, c'est pas normal.
23: Sagittaire.
24: Vous gérez la pression avec maestria. Ou vous refoulez avec talent. Même résultat.
23: Scorpion.
24: Vous flairez les bonnes affaires. Votre flair s'égare parfois, hein, mais l'intention est là.
23: Capricorne.
24: Votre lumière intérieure brille fort. Pensez juste à payer la facture d'électricité spirituelle.
23: Vierge.
24: Le grand amour est plus proche que vous ne le pensez. Peut-être trop d'ailleurs. Reculez un petit peu pour le voir.
20: On vient d'écouter l'horoscope. Si vous n'avez pas entendu votre signe, pas de panique, il est en deux parties. Les six autres signes seront en fin d'émission. Vous écoutez Savourer nos différences. Dans un instant, on dégustera des extraits d'émissions de la station. Mais avant, découvrons un premier podcast tiré du site de Radio G.
0: Bonjour les humains, je suis une IA et je parcours les archives de l'humanité. Bienvenue dans le Graal de l'Histoire. On se demande quelquefois, enfin, surtout vous, comment les informations historiques arrivent jusqu'à vous, justement. Les grands aventuriers ne faisaient pas de selfies de leur voyage. Il a fallu parfois des coïncidences étonnantes pour qu'une histoire arrive jusqu'à aujourd'hui. Il y a plus de 720 ans, un navigateur se retrouve dans une bagarre entre deux bandes rivales. Il est arrêté et écope d'un an de prison. Voilà, fin de l'histoire. Enfin, non, le début en fait. Ce personnage est un très grand voyageur. Et s'il n'avait pas été arrêté et mis en prison avec un écrivain, il est fort possible qu'on ne s'en souvienne pas aujourd'hui. Grâce aux écrits de son co-détenu, le monde occidental a découvert le Tibet, la Mongolie ou encore la Thaïlande, qui s'appelait le Siam à l'époque. Les livres parlent même de la Chine et de ses avancées technologiques. Les ouvrages s'appellent « Le dévisement du monde » ou « Le livre des merveilles ». L'auteur, donc prisonnier avec le navigateur à l'époque, est Rusticello de Pise. Mais surtout, le grand voyageur est passé à la postérité grâce à ce séjour en prison. Il s'appelait Marco Polo. À bientôt pour un nouveau Graal de l'Histoire.
20: Sympa ce podcast, non ? Eh bien, on en écoutera un deuxième dans un autre style avant la fin de l'émission. Voilà, ils sont tous en écoute libre hein, sur radio-g.fr dans la rubrique Podcast Plus. Voilà, c'est gratuit, sans inscription, quand vous voulez. Alors, en tout cas, si vous avez, vous, une idée de podcast, eh bien, vous allez sur le site, vous cliquez sur « Rejoignez Radio G », vous remplissez le formulaire et puis on vous rappellera pour en discuter. Voilà, une radio locale, c'est fait pour ça. Donnez la parole à ceux qui ont envie de la prendre. Bon alors, les podcasts, c'est une chose, mais Radio G, eh bien, c'est aussi des émissions. Et on va vous en faire goûter quelques-unes. Voici quelques extraits.
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20: Et si on jouait ? Voici un extrait d'une émission 100% jeu à laquelle les auditeurs participent quand ils l'écoutent en direct avec le chat du site radio-g.fr. Le principe est simple, chaque chroniqueur et même une IA propose un quiz autour d'un thème. Allez, c'est donc maintenant à vous de jouer avec un extrait de cette émission du mardi soir à 19h, le QG.
2: Bonjour les coquinous, c'est l'heure de la question coquine. Vous en avez de la chance. En quelle année le Kai Jelly, premier lubrifiant intime de l'histoire, a-t-il été inventé? Et pour quel usage à l'origine?
20: Alors, le premier lubrifiant de l'histoire, c'était en quelle année?
6: C'était pour éviter que les portes grincent.
20: Non, c'était les un lubrifiant médical, hein, le premier, c'était pas de l'huile ou tout ça.
8: Ah oui, ce que j'ai dit, on n'a pas le droit à la salive, on a...
20: Non. Okay. Non, le premier, il est vraiment lubrifiant qui est fait pour l'usage interne. 19e. Alors, 18e
6: 19e.
25: La foule année.
20: La foule année, oui.
6: Ah, 1883.
20: Après, peut-être, je pense.
8: Moi, je dirais vachement plus tôt que ça, je dirais 1600 et des boues et des brouettes.
20: Ah ouais.
8: Ouais. Je le sens bien comme ça.
20: Bah, c'est quand même très... C'est un produit très chimique, quand 1923. Même. C'est un truc à l'eau et tout. C'est un... On n'arrivait pas à mélanger de l'huile et de l'eau avant.
25: 1923.
8: Je sais pas. Moi, je dirais 1650.
6: Moi, je dirais, hein? Allez, non. 1913.
20: 1913. Nadia, une
26: 1948.
20: Idée. 1948. 48. Ah, eh ben écoutez, voilà la réponse.
2: C'est à New York que le Kai Jelly a été inventé. À l'origine, c'était un lubrifiant chirurgical, pas du tout pensé pour le sexe. C'est un lubrifiant personnel à base d'eau, hydrosoluble, aujourd'hui surtout utilisé comme lubrifiant sexuel compatible avec le latex, mais aussi encore par les médecins pour les examens gynécologiques et prostatiques. Il est aussi utilisé par les techniciens d'effets spéciaux pour donner un aspect gluant aux monstres animatroniques, notamment dans la saga Alien. Et pour la réponse à ma question, eh bien c'était en 1904. Bon, Jonathan, tu as compris, on ne met pas de beurre, hein? Et encore moins du beurre salé. À
7: Allez, au revoir les coquinous et à bientôt pour une nouvelle question coquine.
9: Elle a eu une mauvaise expérience avec toi ?
8: On peut même plus se beurrer la biscotte. Hein,
9: c'est,
8: ça, ouais.
9: C'est un peu ça, ouais, effectivement.
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20: Le 7e art en musique grâce à l'émission générique.
10: Alors pour la prochaine pause musicale, on va écouter justement Good Old Boys, donc le générique, enfin le thème justement du générique de Sheriff et Whopper. Mais cette fois-ci, j'ai trouvé une version où c'est l'acteur John Schneider qui interprète lui-même cette chanson. Okay. Allez, on écoute avec un petit clin d'œil à la série en début.

0: Et ouais, bah, moi je me. Là, c'est bon, là, je suis parti aux États-Unis.
1: Ah, bah, il était en train de danser, hein, vous ne l'aviez pas vu, ouais. Il était en train de danser.
0: Le country.
1: Voilà. Yeah. Exactement. Vous savez,
0: Ouais, j'ai même pris l'accent, tu vois, tellement.
2: C'est beau.
0: Tellement je suis intégré dans la culture américaine.
1: Il y a le chapeau qui t'attend là.
0: Mais j'ai mon cheval qui est garé en double fil. Je vais rentrer avec.
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5: Bon, bah, moi, du coup, je pense que mes scientifiques se basent sur le domaine animalier, parce que je vais parler de la musaraigne aujourd'hui.
6: Ouh, la musaraigne!
5: Bon, j'ai pas l'information pour l'être humain, mais honnêtement, vous pensez manger l'équivalent par rapport à votre poids en pourcentage? Vous pensez manger 20, 30% de votre poids?
6: Hein? 0,0001%,
5: oui, parce que moi, comme j'ai problème avec. Oui.
6: Du coup, attends, mais comment ça, on mange,
7: c'est-à-dire par rapport à ton poids, quelle quantité de repas tu manges à chaque repas?
6: 10%, 10%. Ça me paraît énorme, 10%.
7: 10%, oui, 10%.
6: Énorme, c'est énorme, en fait.
7: Genre, bouffes, j'en sais rien, moi, tu bouffes 7 kilos
6: pas,
7: de...
6: C'est même pas 1%, en fait.
7: Ben non.
6: Tu bouffes même pas 1% de ton poids, tu bouffes 0,001.
5: Ok.
6: Il a raison, Damien.
5: Donc, si on joue un petit jeu, la musaraigne, vous voyez ce que c'est.
8: Ouais, mais ça mange beaucoup par rapport à son poids.
7: Ouais, le truc avec les plumes et les écailles, là, ouais.
5: Combien tu penses que ça mange en pourcentage?
8: Oh, c'est
5: l'équivalent de combien ça mange de son poids?
8: C'est ultra léger.
9: 720.
8: Et c'est un rongeur, ça doit manger genre 8 fois son poids ou un truc comme ça.
7: Oui, 720%, je disais, donc ça fait 7,2.
5: Ça mange l'équivalent de 80% à 120% de son poids corporel.
7: C'est tout, bon, ça va alors.
8: Ça va.
5: C'est déjà pas mal, ce petit.
8: C'est-à-dire, ça mange l'équivalent d'une autre musaraigne.
7: C'est ça.
5: Ouais, bah 120%, tu dépasses quand même le
7: par
5: poids.
7: Par repas.
5: Alors, par jour.
7: Okay. Mais non, mais voilà.
5: Mais on va y venir. Donc, c'est 10 grammes de proie par jour pour un poids moyen de 5 à 15 grammes pour une musaraigne.
7: C'est léger.
5: Ouais. C'est un repas. Alors, justement, on va venir parce que du coup, c'est à chaque repas. Et donc, non, je reviens, c'est pas par jour, c'est pas repas. Et c'est là où ça va être compliqué. C'est que c'est un repas tous les 2 à 3 heures, de jour comme de nuit. La musaraigne.
8: Est-ce que tu t'apprêtes à nous faire un problème de maths odieux, bon, genre sachant que la musaraigne mange toutes les 3 heures?
5: Non, on va pas escroquer.
6: Je m'en vais.
8: Pareil, je quitte le groupe.
5: L'information après, c'est.
7: Ça fera entre sa santé et son repas.
5: En vrai, nous, combien de temps vous pensez, l'être humain, combien de temps, d'un moment, vous le savez, mais on survit combien de temps sans manger?
6: Ça dépend des gens, hein.
5: Bah,
6: 2 heures.
5: En général.
6: je sais pas, c'est 48 heures.
8: Jours.
7: Non, c'est quelques
6: que ça. Ah, c'est
7: non.
6: Quelques jours.
8: C'est 4-5 jours.
7: C'est sans boire qu'on peut pas longtemps, mais manger, tu peux faire.
5: 3-4 jours facile, effectivement.
7: Et puis moi j'ai de la réserve, donc.
5: Combien de temps pour une musaraigne, d'après vous?
8: Beaucoup, parce que ça hiberne, non?
6: Bah, rien du tout. Genre, elle peut pas survivre sans manger une journée sans avoir mangé. Ça mange un peu toutes les 2-3 heures.
7: Moi j'aurais dû une dizaine d'heures et c'est pour ça qu'elle y va.
5: Elle peut mourir d'épuisement ou d'hypoglycémie sans manger pendant plusieurs heures, parfois moins de 12 heures.
7: Eh bah, ouais.
5: Si elle mange pas assez pendant entre 12 heures, elle peut mourir.
8: Et en fait, c'est parce qu'elle bouge tellement qu'elle brûle tout le temps des calories, donc il faut tout le temps qu'elle refasse le stock?
5: Je pense que c'est ça. Ouais. J'ai pas eu l'information quand je fais mes recherches, mais. Je pense effectivement, vu que c'est un petit animal très vif et qui est toujours en déplacement, et même de nuit que de jour, et qui doit dormir peu, brûler énormément de calories et qui doit manger. Mais du coup, c'est-à-dire qu'une petite bestiole à chaque repas, tous les 2-3 heures, ingurgite 120% de son poids. Bon. Moi, je sais pas, je fais un gros repas le midi, je suis calé. Si tu m'en mets dans un gros resto, je mange pas le soir. Hein.
8: Oui, mais tu ne mourras pas si tu n'es pas nourri.
5: Oui, je peux survivre plusieurs jours.
8: Ça, c'est bien.
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0: Alors là, je pense que c'était Nono Niwa.
1: Ah bah tiens.
2: Nono Niwa.
3: Vous êtes tous très bons.
4: On a déjà gagné au moins 3-4 semaines dans l'hôtel 5 étoiles.
2: Je crois, ouais. Mais on peut dire que c'est quelqu'un qui fait plein de choses. On la voit partout. En fait, moi, je l'ai connue avant de savoir qu'elle chantait.
4: Oui.
2: Je l'ai rencontrée à un salon d'huile, parce qu'en plus, elle écrit.
4: Elle écrit, oui.
2: Et toi, tu l'as vu dans d'autres théâtres.
4: Moi, je travaillais avec elle au théâtre.
2: Et puis,
4: oui.
2: Et puis des réunions un peu plus sérieuses.
4: Oui, oui, oui, oui. Ah. Non, c'est quelqu'un. C'est quelqu'un. On l'aime bien, Nono Niwa.
2: Il faut dire qu'elle a été désignée, je crois que c'est l'année dernière, comme meilleure chanteuse africaine en France.
4: En France, oui.
2: Elle a eu un prix à l'Olympia.
4: Oui, ouais. On n'invite pas n'importe qui.
5: 8h32 sur Radio G. Vous êtes-vous déjà demandé d'où venait tel ou tel truc? L'équipe de CMA avait la réponse. Écoutons un extrait.
6: Hey, comment vous allez bien? Salut, c'est Franck Coty. Connaissez-vous le tube Million Years Ago de Adele?
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6: Cette chanson ressemblerait à la chanson Asilama Tutunmak du chanteur kurde Ahmet Kaya. J'ai réussi à le dire.

getirmekmiş. Ahmet Kaya est décédé en 2000 et c'est la veuve du chanteur qui décide de porter plainte. Enfin, seulement verbalement. Elle ne portera pas l'affaire en justice, mais déclarera dans la presse néanmoins, je cite, « Je ne peux pas croire qu'une personne au sommet de ce monde puisse faire cela, et si elle l'a fait consciemment, c'est du vol. » Voilà, c'est dit. Entendre qui voudra. Mais revenons à Oasis, qui s'est fait accuser de plagiat à nouveau par une marque concurrente. Ouais, c'est pas Oasis Tropical, c'est Coca-Cola. Alors Coca-Cola n'accuse pas le groupe Oasis d'avoir pris un nom de boisson pour faire sa com. Non, là il s'agit d'une vieille publicité sortie en 1971 contenant la chanson « I'd like to teach the world to sing in perfect harmony ». Ça, c'est la pub de Coca. I'd like to buy the world a home and furnish it with love. Et ça, c'est Oasis qui sort « Shaker Maker » en 1994. Coca-Cola décide donc de porter plainte et condamnera Oasis à payer 500 000 dollars de dommages et intérêts et de droits d'auteur aux ayants droit de la chanson. Suite à ça, le groupe Oasis s'est exprimé en annonçant qu'il ne boirait plus que du Pepsi désormais. Lorsqu'en 2006, Will.i.am et Timberlake sortent leur chanson « Damn Girl »,

0: Performance Group, et c'est cette dernière qui décide de porter l'affaire en justice. Et effectivement, à l'écoute, on se rend compte que Dan Girl a samplé la batterie, l'orgue, le saxophone et quelques riffs de guitare. Et tout ça sans autorisation. La société réclame une part des profits générés par la chanson. En 2019, c'est trois compositeurs britanniques qui accusent The Weeknd d'avoir plagié leur chanson. I Need to Love, sortie en 2004. Et la chanson de The Weeknd qui est accusée, c'est A Lonely Night. Les Anglais demanderont un dédommagement de plusieurs milliers de dollars, mais la plainte sera rejetée par le juge. Je vous dis à très bientôt pour une prochaine vidéo. Je vous kiffe les amis. Ciao!
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0: deux reprises de Take 5 du Dave Brubeck Quartet. Il y avait d'abord la reprise du guitariste George Benson et suivie d'une reprise du groupe The Specials.
1: 8h40. Le pouvoir aux auditeurs, c'était le concept de Dans mon tiroir, où vos votes pouvaient interrompre une chronique. Voici un extrait de cette émission unique.
2: Alors, première chose, est-ce que vous voulez acheter une maison? Est-ce que ça vous intéresse d'acheter une petite maison? Parce que j'ai, entre le château du roi René et la cathédrale Saint-Maurice, se trouve la plus vieille maison à pans de bois d'Angers. Et cette bâtisse du XIVe siècle est en vente. Alors, 550 000 euros.
3: C'est la maison d'Adam,
2: c'est une autre maison. Il s'agit d'une maison de 4 pièces pour une surface totale de 131 mètres carrés qui s'étale sur 3 étages. Elle appartenait.
4: Par Stéphane Plaza.
2: Ouais, c'est ça, ouais. Elle appartenait à Axel Brunet, un grand collectionneur d'art de la haute époque, et il est décédé l'été 2022.
5: Et 500 000 euros, c'est une bagatelle, voyons.
2: Bien sûr. Donc, il avait acheté la maison en 1971 afin de la restaurer entièrement à l'identique.
6: Voilà, il l'a fait.
2: Il l'a restauré, tout à fait. Sur la façade, on retrouve un panneautage à grande croix de Saint-André. Dans le logement, c'est un torchis enduit de lait de chaud qui sert d'isolation thermique et phonique. Voilà, donc d'après.
3: C'est Saint-André, du coup.
2: D'après. Non, alors, pas penser ça.
5: Tu connais vachement bien, dis-moi.
3: Non, bah, oui, ça elle m'interpelle, c'est religion.
2: Elle a travaillé pour le point G. D'après la datation réalisée à partir des analyses de poids de chêne, la maison aurait été construite en 1399. Ouf. Voilà. Par contre, si vous souhaitez en faire une résidence principale, il va falloir réaliser quelques petits aménagements.
5: Hein, ce que j'allais te demander, voilà. Parce qu'en 1971, quand il a décidé de la reprendre, est-ce qu'il a mis le double vitrage direct ou pas?
2: Alors, je ne sais pas s'il y a vraiment du double vitrage. C'était... En tout cas, il faut tenir compte de l'avis de l'architecte des bâtiments de France. Ah, voilà. Donc, dès que vous déplacez un meuble, vous en avez pour une blinde, hein, de toute façon. Donc, pour l'instant, deux visites de la propriété ont déjà eu lieu. Plusieurs acheteurs étrangers vont bientôt se manifester. Donc, le monument présente aussi d'autres atouts comme des vitraux, un sol en terre cuite, des combles remaniés avec du bois provenant de navires de Loire et des vestiges romains cachés dans les caves. Donc,
6: elle est visible de
3: l'extérieur. Oui, elle est connue. Hein,
2: tout à fait.
3: Parce qu'elle est très particulière. Je crois qu'elle a une toute petite porte où elle a quelque chose. Elle est particulière de façon.
2: Alors, je ne l'ai pas vue, mais
5: Flo, ce qu'il veut, c'est s'il achète une maison, il veut qu'elle soit claquante. Il veut qu'on la voie.
2: D'accord. Bon. Ok, bah écoute, j'ai déjà jusqu'au bout, donc j'ai un quoi là?
7: C'était vraiment très intéressant.
2: C'est ça, merci.
1: Voyage au cœur de l'Afrique avec cette proposition musicale maintenant de Paul de l'émission Air d'Afrique.
8: Le Nonomiwa qui rend hommage au Béninois Nyonyas Pedro qui s'appelle Pierre Kwasi Vi Nyonyas Sosu, un chanteur de salsa qui nous a quittés en 2004. De son vivant, il a plus souvent chanté pour les femmes. Il fut l'un des rénovateurs de la musique traditionnelle de sa génération ancestrale, le style Agbaga. Et une artiste, Nonomiwa, suit ses traces pour ne pas l'oublier. Elle interprète ce morceau qui s'appelle... Oui, on l'a retrouvé qui s'appelle Yiriri Boum. Et c'est Nonomiwa, l'angevine, l'avrielaise, qui est sur la piste. Et nous lui disons bonjour là où elle se trouve. Et bon dimanche.

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1: Vous écoutez Radio G, il est 8h48. Michel célèbre les chanteuses francophones avec cette sélection musicale.
2: J'ai sélectionné ensuite Maud Lubeck avec ce titre « Ne me dis pas ». Maud Lubeck.
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1: 8h51 sur Radio G. Vous êtes toujours dans Savourer nos différences. On a écouté des extraits d'émissions d'hier et d'aujourd'hui, ainsi qu'un des podcasts de la radio. Mais la suite est faite d'encore plein de programmes. En voici les horaires. « 8h10, c'est Savourer nos différences, bien sûr, la matinale de Radio G jusqu'à 9h. » À 12h10, les Voix de l'écho, une émission économique présentée par Yves Maguin. C'est le magazine des entrepreneurs de l'Anjou. 18h10, c'est l'émission quotidienne de Radio G, comme tous les jours de la semaine, l'actualité culturelle et angevine. 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Si vous nous écoutez depuis 8h, eh bien vous avez déjà entendu la première partie de l'horoscope. Si votre signe n'est pas encore passé, eh bien c'est maintenant.
2: Taureau. Votre générosité affective émeut votre entourage. Pas votre partenaire, mais votre entourage.
3: Balance.
2: Vénus illumine votre ciel affectif. Une éclaircie inattendue après une longue dépression atmosphérique.
3: Bélier.
2: Une belle opportunité se présente enfin. Saisissez-la avant de vous poser trop de questions.
3: Gémeaux.
2: Votre ex pense à vous. Eh bien, laissez-le penser.
3: Cancer.
2: Une rentrée d'argent vous remettra à flot. Le temps de couler à nouveau, naturellement.
3: Lion.
2: Vénus en maison 7 favorise les unions. Réfléchissez bien avant de signer quoi que ce soit.
1: Et voilà pour les 6 derniers signes du jour. Les 6 premiers, c'était en début d'émission. Si vous les avez ratés, bien un conseil, branchez-vous dès 8h et vous aurez tout. Vous êtes dans Savourer nos différences. Et nos différences, eh bien, ce sont aussi des podcasts qui nous apprennent des choses en quelques minutes. On en découvre un deuxième maintenant.
2: Comment un magazine a payé une fortune pour les faux journaux intimes d'Hitler ?
4: Non, mais c'est un scandale.
5: C'est scandaleux.
6: Non, mais c'est un scandale. C'est un scandale.
7: Quelle indignité.
2: Le scoop du siècle. 60 carnets manuscrits, le journal intime secret d'Adolf Hitler, miraculeusement sauvé d'un avion écrasé à la fin de la guerre. Un magazine paie une fortune, des historiens prestigieux les authentifient. Il n'y avait qu'un problème. Tout était faux. Écrit dans les années 80, sur des carnets achetés en magasin, vieillis au thé. Voici l'affaire des faux carnets d'Hitler. Au début des années 80, un homme s'active dans son atelier de Stuttgart. Il s'appelle Konrad Kujo, marchand d'antiquités et faussaire de génie. Il a déjà fabriqué et vendu de faux tableaux attribués à Hitler. Maintenant, il vise plus grand. Patiemment, il fabrique une 60aine de carnets, imitant l'écriture du dictateur. Pour faire vrai, il achète des cahiers du commerce, teinte les pages au thé pour leur donner un l'air ancien. Cogne les reliures contre des surfaces dures pour simuler l'usure. Et il invente une histoire en or. Ses carnets auraient été récupérés dans un avion écrasé en Allemagne de l'Est à la fin de la guerre, puis cachés pendant des décennies. Entre en scène un reporter du grand magazine ouest allemand Stern. C'est un passionné, certains diront un obsédé, des reliques nazies. Quand il met la main sur les carnets de Kujo, il y croit. Dur comme fer. Il combat sa direction et Stern débourse une somme colossale, autour de 9 millions de marques pour acquérir les carnets. Puis revend les droits de publication à de grands titres internationaux, dont un journal britannique de l'Empire Murdoch, pour des sommes énormes. Ce que personne ne sait encore, le journaliste détourne au passage une partie de l'argent. Avant de publier, on prend tout de même des précautions. On demande à des experts de comparer l'écriture des carnets avec de vrais documents d'Hitler. Un historien britannique de très grand renom est même sollicité. Il les déclare authentiques. Mais voici la faille délicieuse. Les vrais documents d'Hitler qui ont servi de référence pour la comparaison avaient eux aussi été fabriqués par Cujon. Le faussaire avait truqué l'étalon de mesure. Forcément, tout concordait. En avril 1983, Stern annonce triomphalement la découverte. La presse du monde entier s'enflamme. L'euphorie dure quelques jours. Pris de doute, on confie enfin trois carnets à la police scientifique. Le verdict est sans appel. Le papier, l'encre, la reliure contiennent des matériaux qui n'existaient pas avant l'après-guerre. Ce sont des faux grossiers. C'est un désastre. La crédibilité de Stern est ravagée. Des rédacteurs en chef démissionnent. Cujon, le fonctionnaire, et Edenman, le journaliste, sont arrêtés et condamnés à 4 ans et demi de prison chacun. Cujon avouera, en rédigeant par bravade ses aveux dans le style de l'écriture d'Hitler. Plus tard, libéré, il ouvrira une galerie vendant ses authentiques faux. L'affaire est un cas d'école. Comment des journalistes aguerris, des éditeurs sérieux, des historiens prestigieux ont-ils pu se laisser berner par des carnets yéyotés? La réponse tient en un mot, le désir. Quand on veut très fort qu'une chose soit vraie, parce qu'elle est le scoop du siècle, on cesse parfois de m'y regarder.
6: Non, mais c'est un scandale.
4: C'est scandaleux.
6: Non, mais c'est un scandale. C'est un scandale.
7: Quelle indignité.
1: Alors, vous en pensez quoi de ce podcast? Eh bien, n'hésitez pas à réagir sur le site internet radio-g.fr, par mail ou en chat direct, hein, c'est le bouton chat en haut de page. On vous lira attentivement. Et puis, si vous voulez, vous aussi, être animateur ou créateur de contenu audio sur Radio G, eh bien, rejoignez-nous. On est une association locale angevine, donc on est là avant tout pour vous permettre de vous exprimer et de créer des choses. Voilà, vous nous envoyez un mail, hein, en nous découvrant votre projet, et puis on verra ça ensemble. On va bientôt se quitter, mais juste avant, on refait un point sur la météo.
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5: Salut à tous, bienvenue sur Radio G. Actuellement sur Angers, le thermomètre affiche 17 degrés. Pour ce matin, attendez-vous à un ciel très nuageux. La température s'établira à 18 degrés. En cours d'après-midi, de fortes averses de pluie balayeront la région. 18 degrés nous attendent. Ce soir, le ciel sera bien couvert. 15 degrés nous attendent.
0: C'était la météo pour aujourd'hui. On vous souhaite une belle journée. 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
1: Merci pour la météo et merci à vous d'avoir passé cette heure avec nous. On vous avait promis de la variété, on espère que vous n'avez pas été déçus. Il est l'heure de se dire au revoir, dans quelques secondes le flash RFI, puis de la musique avant les émissions de la journée. Eh bien on se retrouve demain, jeudi, à 8h pour bien se réveiller. C'était Savourer nos différences, topette.

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2: Vous écoutez RFI, les 9h à Paris, 7h en temps universel. Et c'est le retour de Clément Gouitz pour le journal. 3 ans après le massacre du Hamas, Israël commémore ses victimes.
3: Plus de 1200 personnes tuées, 251 otages emmenés à Gaza et 148 ont été libérés en vie. Des commémorations qui interviennent alors que les frappes israéliennes se poursuivent sur Gaza et que les accusations de crimes de guerre et de génocide se multiplient. Les lycéens dans la rue, un acte 4 est prévu demain en France. 250 000 personnes ont manifesté hier selon les autorités. RFI est allé à leur rencontre à Nantes. Un premier cas d'Ebola confirmé au Kenya. Une question urgente, comment le malade a-t-il pu franchir plusieurs frontières sans être détecté? Cet homme de 40 ans venait de RDC, a été placé à l'isolement à Nairobi avant de décéder. Une course contre la montre est lancée par les autorités pour identifier d'éventuels cas contacts. Une page se tourne, on ne verra plus Lionel Messi sous le maillot argentin. Le champion du monde 2022 a dit adieu à ses fans cette nuit lors de son dernier match face au Bénin à Buenos Aires.
2: 3 ans après les attaques terroristes du Hamas le 7 octobre, plusieurs cérémonies se sont tenues aujourd'hui en Israël.
3: Une minute de silence a été observée ce matin à 6h29, heure locale, heure précise du lancement de l'attaque du Hamas dans plusieurs lieux du pays. Plusieurs commandos se sont infiltrés dans de nombreux lieux, notamment le festival Nova ou encore les kibbutz Kfar Aza, Berry, Niroz. Plus de 1200 personnes ont été tuées, 251 otages emmenés à Gaza, 148 ont été libérés en vie. Mais cette journée sanglante du 7 octobre a également marqué le début de la guerre menée par Israël contre les Palestiniens de Gaza. Une campagne de bombardement aérien intensif qui vise officiellement le Hamas, mais dans un territoire si densément peuplé, surtout sous blocus depuis 2007, c'est la population civile qui en subit les conséquences. Et à Abla Junaidi, ces 3 ans de guerre, ce sont 3 ans de traumatisme accumulé pour les Palestiniens de Gaza.
4: Oui, déplacements forcés, famine organisée, attaques systématiques contre les infrastructures civiles, notamment les hôpitaux. L'ampleur des crimes est telle que nombre d'experts et des organisations israéliennes même dénoncent un génocide à Gaza. Dans une ordonnance historique en 2024, la Cour internationale de justice cite les propos de plusieurs hauts dirigeants israéliens déshumanisant les Palestiniens et reconnaît le risque plausible de génocide. Plusieurs commissions d'enquête de l'ONU dénonce le même crime et notamment le ciblage des enfants. Moufid a 12 ans, il rêve de devenir ingénieur. Pour l'heure, il vit à Gazaville avec ses 2 petits frères et sa mère Manar. Tous les 4 ont survécu à ces 3 années d'enfer, une 12aine de déplacements forcés, la famine. L'un des garçons a failli périr dans un bombardement israélien. Une expérience traumatisante parmi tant d'autres, raconte Manar.
5: Quand j'y repense, je pleure, même s'il a survécu, Dieu merci. Cela m'a rendue plus forte. Ensuite, nous avons dû marcher environ 15 heures. Vous le feriez, vous, avec des enfants? Sur le chemin, nous avons vu des morts, des crânes, des corps décomposés. Plus tard, nous avons failli nous noyer dans une tente à Gazaville, avec des rats près de mes garçons endormis. Des nuits sans sommeil pour moi.
3: Et Abla, où se trouve le père de ses enfants?
4: Alors le mari de Manar travaillait en Israël avant le 7 octobre. Comme des milliers de travailleurs palestiniens, son visa a été révoqué. Il se trouve désormais coincé en Cisjordanie occupée. Son maigre salaire ne permet pas d'assurer les dépenses. Depuis le cessez-le-feu d'octobre 2025, les marchandises entrent, mais en quantité insuffisante. Tout coûte cher à Gaza et désormais le propriétaire de la petite chambre menace la jeune femme.
5: Il m'a dit, je vais jeter vos affaires dans la rue. On verra qui vous logera. J'ai été forcée de m'endetter pour le faire taire. Cette guerre laisse les gens livrés à eux-mêmes.
4: Désespéré, Manar redoute une chose, devoir quitter le confort relatif de sa chambre en sous-sol et sans fenêtre pour retourner dans une tente à l'approche de l'hiver. Pour économiser quelques shekels, elle a retiré son plus petit-fils de l'école maternelle, car l'enseignement, même public, est payant à Gaza.
3: Abla Junaidi, Heidi. Emmanuel Macron a salué ce matin sur X la mémoire des victimes du 7 octobre tout en promettant de combattre l'antisémitisme partout et toujours. Plusieurs responsables politiques doivent participer aujourd'hui à un hommage du CRIF à Paris. La préfecture de police de Paris interdit la manifestation du collectif Urgence Palestine. Prévu aujourd'hui, jour des commémorations des attaques, les autorités invoquent des risques de troubles à l'ordre public dans un contexte de forte tension et de menaces terroristes élevées. Le collectif dénonce une censure politique.
2: Le 7 octobre 2023, bien sûr, à la une de la presse israélienne, on y revient dans 10 minutes. Il y aura bien un acte 4 de la mobilisation lycéenne en France.
3: Le principal syndicat des chefs d'établissement refuse la proposition de Sébastien Lecornu de mettre en place la journée banalisée d'échange pour apaiser la contestation. Cela ne permettra pas, selon eux, de répondre aux problèmes de fond. Des manifestations sont donc prévues demain. Les blocages des établissements vont se poursuivre aujourd'hui. Et les lycéens étaient nombreux hier à manifester partout en France. 450 000 selon les organisateurs, 250 000 selon les autorités. Et à Nantes, où la façade d'un lycée avait brûlé la semaine dernière, plus de 12 000 personnes étaient dans les rues. Léo Hélène.
1: Face au CRS, dos aux lycéens, des adultes, syndicalistes, souvent élus, parfois, se tiennent par les bras pour former une chaîne de protection.
6: Il y a des mots d'ordre, pas un seul feu, pas un seul caillassage, rien.
1: Daniel, infirmier et parent d'élèves.
6: En 10 jours, on compte un éborgné, un qui a les dents exposées, un qui n'a plus de main. C'est une répression et nous avons, en tant que parents d'élèves, la responsabilité d'aider les enfants. Nous devons protéger notre jeunesse.
1: Brassard blanc sur le bras pour montrer qu'elle veut protéger les jeunes, Christine est une mère inquiète.
7: Ça n'est pas normal d'avoir ce type d'échange, du genre « fais attention quand tu vas à la manif, prends soin de toi devant ton lycée », alors qu'en fait ça devrait bien se passer et on devrait tous pouvoir apprendre à manifester, à revendiquer calmement dans la rue ou devant son lycée, sans forcément craindre la police, on ne devrait jamais craindre la police.
1: Des adultes qui sont aussi là pour soutenir les revendications des lycéens. Guy est agriculteur, membre de la Confédération Paysanne.
8: Ben, j'ai des petits-enfants, hein, donc j'aimerais bien qu'ils aient des lycées à peu près convenables. Ils ont besoin d'écoute, ils ont besoin de rentrer dans la vie. Il ne faut pas que ce soit des vieux comme moi qui décident de l'avenir de tout le monde. Il faut que les jeunes se prennent en main.
9: On essaie de remonter jusque-là.
1: Voilà. Léo Hélène, Nantes, RFI.
3: Des mobilisations secouées par des violences, 488 personnes interpellées hier, 6500 depuis le début de la contestation le 17 septembre dernier. Et plusieurs avocats d'adolescents placés en garde à vue dénoncent ce matin des violences physiques, des insultes et des tentatives d'humiliation par des policiers qui ont laissé, selon eux, des mineurs terrorisés. Le Premier ministre Sébastien Lecornu doit prendre la parole ce soir. Au menu, la situation dans les lycées, les prix des carburants ou encore la crise agricole.
2: Les manifestations lycéennes font réagir Clément jusqu'à Washington.
3: Oui, Donald Trump accuse l'immigration et l'islam d'être à l'origine du mouvement. Des propos vivement dénoncés par Jean-Luc Mélenchon qui accuse Marine Le Pen de lui avoir livré un récit fantasmé des violences. Le ministre des Affaires étrangères, Jean-Noël Barrot, lui estime que chacun tente de raconter les manifestations à sa manière.
2: RFI 10h07 à Sanaa. Les attaques outils se multiplient ces dernières heures.
3: Les rebelles yéménites ont attaqué ce matin l'aéroport d'Aden avec des drones et des missiles dans le sud, siège du gouvernement yéménite. Et un peu plus tôt, Riyad affirme avoir intercepté plusieurs missiles tirés par les Houthis alors que les rebelles yéménites intensifient leurs attaques contre le royaume. De nombreuses explosions ont tendu la nuit dernière à Riyad. En face, les forces gouvernementales, soutenues par l'Arabie Saoudite, ont lancé une vaste contre-offensive. L'engagement militaire a été coordonné avec les co-signataires du pacte de la Mecque. En effet, la Turquie, le Pakistan et l'Arabie Saoudite ont annoncé la mise en pratique de cet accord de défense mutuelle. Et c'est une première, Aurélien Verdier, pour cette alliance scellée il y a 2 mois.
5: Tout reste encore à définir, nous confie une source diplomatique pakistanaise qui célèbre tout de même la concrétisation de longues négociations. Le pacte de la Mecque associe la deuxième armée de l'OTAN, la Turquie, la principale puissance du Golfe, l'Arabie Saoudite, et la seule puissance nucléaire du monde musulman, le Pakistan. Pour l'heure, Ankara et Islamabad ont simplement annoncé prendre les mesures nécessaires pour déployer des forces et des moyens militaires en Arabie Saoudite. Nous participons à des missions de reconnaissance, mais les combats sont menés par les forces saoudienne, a précisé le ministre de la Défense pakistanaise lundi. Reste à savoir combien de temps les deux pays pourront rester en position défensive, écartés des combats directs. L'activation de ce pacte n'est pas uniquement destinée au conflit yéménite, c'est également un message envoyé à l'Iran, grand allié des rebelles yéménites. Le régime iranien pourrait à nouveau activer son axe de la résistance en mobilisant ses différentes forces alliées contre l'Arabie Saoudite. Ces derniers mois, par exemple, des tirs avaient visé l'Arabie Saoudite
10: depuis le territoire voisin irakien, des tirs attribués aux milices chiites pro-iraniennes.
3: Washington demande officiellement à Moscou des explications après la mort d'une laborantine dans un institut spécialisé dans la peste en Sibérie. Les autorités russes démentent tout lien avec la peste. Moscou affirme que la jeune femme est morte d'une pneumonie d'origine indéterminée et assure que la situation sanitaire est sous contrôle. L'OMS juge pour l'heure le risque faible en Russie et très faible en Europe.
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2: Merci de rester avec nous à l'écoute de RFI, les midi à Paris, 10h en temps universel. Le journal, c'est tout de suite avec vous, Karine Bellicha. Karine, bonjour.
3: Bonjour Caroline, bonjour à tous. À la une, les attentats du Hamas du 7 octobre 2023, 3 ans après, la société israélienne est toujours en état de choc et commémore toute la journée le pire massacre de son histoire, date qui marque un tournant pour toute la région et la dévastatrice campagne militaire à Gaza. Reportage dans l'enclave palestinienne dans un instant. Une région entière complètement bouleversée jusqu'au Yémen, où les Houthis alliés de Téhéran gagnent du terrain, multipliant les attaques malgré la contre-offensive gouvernementale avec la pluie et l'aval de Riyad. Et puis nous évoquerons les suites du mouvement lycéen en France après la très forte mobilisation d'hier et les tentatives du gouvernement d'apaiser la crise avant un nouvel appel à battre le pavé de nouveau demain. Mais avant de développer ces titres, la saison des Nobel bat son plein. Médecine lundi, physique hier et place à la chimie aujourd'hui. Bonjour Simon Rosé.
4: Bonjour.
3: Le verdict vient tout juste d'être rendu par le comité Nobel et ce sont le français Henri Kagan et le japonais Kenzo Sohai qui sont récompensés pour des travaux sur la forme des molécules.
4: Et oui, car plusieurs molécules sont ce qu'on appelle chirales dans le jargon, comme les mains gauche et la main droite. Elles sont identiques, mais en fait, elles ne peuvent pas se superposer. C'est important parce que cette forme des molécules, elle a des effets sur leurs propriétés chimiques. Un médicament, par exemple, si l'un d'entre eux est efficace dans sa forme gauche, il peut en revanche être nocif dans sa forme droite. Et toute la question, c'est de savoir comment est-ce que la chimie choisit, comment, lors d'une réaction chimique, ça se fait qu'un côté apparaît plutôt que son image miroir. Henri Kagan et Kenzo Sohai ont mis au point une réaction chimique qui, spontanément, sans aucune intervention extérieure, aboutit toujours à la même forme, dans le jargon toujours. C'est ce qu'on appelle l'homochiralité. Et c'est une solution et une énigme chimique vieille de plus d'un siècle. Et pour cela, ils sont donc récompensés par l'Académie royale des sciences de Suède.
3: Les Français Henri Kagan et le Japonais Kenzo Sohai. Donc, pour ce prix Nobel et le Nobel de littérature, ce sera demain avant celui de la paix, vendredi. Merci Simon Rosé. 3 ans après le 7 octobre, la société israélienne est toujours en état de choc, hantée par les massacres du Hamas, journée la plus meurtrière dans l'histoire du pays. Les hommages aux victimes ont se déroulé tout au long de la journée. Ils ont déjà commencé. Hommes, femmes, enfants massacrés dans les kibboutz près de la frontière avec Gaza et au festival de musique Nova. 1221 morts au total, en très grande majorité des civils. 251 otages emmenés de force dans l'enclave palestinienne. Le 7 octobre 2023, date de bascule pour la région tout entière. Face à la dévastatrice riposte israélienne, Gaza réduit en ruines, 74 200 morts palestiniens, 1,5 million de déplacés. Et malgré le cessez-le-feu, la situation humanitaire reste désastreuse. Il y a 3 ans, Israël bombardait des quartiers entiers dans le cadre de l'élimination ciblée de hauts responsables du Hamas. Le 17 octobre 2023, c'est le camp de réfugiés d'Al-Bourage qui était visé. Plus de 120 personnes ont été tuées ce jour-là, dont des femmes et des enfants. Rami El-Megari s'est rendu dans ce quartier qui reste en ruine 3 ans plus tard. Reportage.
5: Ce quartier était très peuplé, très animé avant. Aujourd'hui, c'est vraiment très calme. On appelle cette zone le bloc 3.
6: Yad Jaber habitait dans cette zone résidentielle avant qu'elle soit détruite en 2023. Il y avait là une douzaine de maisons, de petits immeubles occupés par une dizaine de familles. Le regard triste, Yad contemple ce qu'il reste de son ancien quartier, dévasté par les bombardements, des tonnes de gravats, des habitations toujours éventrées, la nostalgie l'étreint.
5: Oui, je me souviens, pendant les fêtes, nous étions tous ensemble. Tous les enfants venaient frapper aux portes des habitants pour leur souhaiter bonne fête. Ils étaient tous comme nos enfants.
6: La mémoire des habitants du bloc 3 est douloureuse. Moas Abdel Fattah a 21 ans et il a perdu presque toute sa famille lors des frappes, ses parents, deux frères et deux sœurs.
7: Nous étions assis, moi et les enfants de mon oncle, devant la porte de la maison. Les petits jouaient dans la rue. C'était de bons moments. Aujourd'hui, je suis marié depuis presque 2 ans. J'ai une fille. Si Dieu le veut, nous pourrons faire revivre l'arbre généalogique de la famille.
6: Il y a 2 mois, Moas est revenu vivre dans son ancien quartier. Il y a installé une tente pour loger sa famille. Rami Almeghari dans la bande de Gaza, Frédéric Misselin, Jérusalem, RFI.
3: L'onde de choc du 7 octobre en Cisjordanie occupée aussi où les attaques des colons se multiplient depuis. Riposte meurtrière également au Liban contre le Hezbollah pro-Téhéran. En Iran même aux côtés des Américains, toujours empêtrés dans le conflit. Une région complètement bouleversée jusqu'au Yémen. Les Houthis alliés de Téhéran ont multiplié les attaques contre les navires commerciaux en mer Rouge et avancent face aux forces gouvernementales alliées à l'Arabie Saoudite. Ils affirment avoir ciblé une nouvelle fois l'aéroport de Riyad ce matin à coups de missiles et de drones, malgré le déclenchement de la contre-offensive gouvernementale qui s'est faite avec l'appui et l'aval de Riyad, coordonnée avec les co-signataires du pacte de la Mecque. En effet, la Turquie, le Pakistan et l'Arabie Saoudite donc ont mis en pratique cet accord de défense mutuelle. Oriane Verdi, c'est une première pour cette alliance scellée il y a 2 mois.
8: Tout reste encore à définir, nous confie une source diplomatique pakistanaise qui célèbre tout de même la concrétisation de longues négociations. Le pacte de la Mecque associe la deuxième armée de l'OTAN, la Turquie, la principale puissance du Golfe, l'Arabie Saoudite, et la seule puissance nucléaire du monde musulman, le Pakistan. Pour l'heure, Ankara et Islamabad ont simplement annoncé prendre les mesures nécessaires pour déployer des forces et des moyens militaires en Arabie Saoudite. Nous participons à des missions de reconnaissance, mais les combats sont menés par les forces saoudienne, a précisé le ministre de la Défense pakistanaise lundi. Reste à savoir combien de temps les deux pays pourront rester en position défensive, écartés des combats directs. L'activation de ce pacte n'est pas uniquement destinée au conflit yéménite, c'est également un message envoyé à l'Iran, grand allié des rebelles yéménites. Le régime iranien pourrait à nouveau activer son axe de la résistance en mobilisant ses différentes forces alliées contre l'Arabie Saoudite. Ces derniers mois, par exemple, des tirs avaient visé l'Arabie Saoudite depuis le territoire voisin irakien, des tirs attribués aux milices chiites pro-iraniennes.
3: Journée de relâche entre 2 jours de manifestation. Les cours ont repris dans la majorité des lycées en France, avec toutefois quelques blocages. Un nouvel appel à manifester annoncé dans la foulée des rassemblements d'hier, marqué par une grosse mobilisation des lycéens. Dans le calme, sans blessés graves, plus de 260 000 manifestants partout en France, décomptés par le ministère de l'Intérieur. Les syndicats en ont compté le double. Le gouvernement tente d'apaiser la crise. Le ministre de l'Intérieur a annoncé la suspension de l'usage des grenades assourdissantes. Un manifestant de 15 ans avait eu la main arrachée lundi dernier. Une enquête est ouverte à Rambeng.
9: Cette décision est prise à la suite de l'émoi suscité par l'amputation de la main gauche d'un adolescent de 15 ans. Il manifestait devant un lycée de la ville de Lens, dans le nord de la France, lundi dernier. Laurent Nunez précise que la suspension de l'utilisation de ces grenades sera maintenue jusqu'à ce que la lumière soit faite sur les circonstances de cet incident. Il est question de déterminer exactement la nature de la grenade qui a arraché la main du lycéen. Selon le ministre de l'Intérieur, il est possible que ce soit une grenade assourdissante, contrairement à ce que les premiers éléments de l'enquête évoquaient, à savoir une grenade de désencerclement lancée par des policiers. L'enquête devra également préciser si l'adolescent a ramassé la grenade ou si elle a atterri sur lui. Mise à disposition des forces de l'ordre en 2022, les grenades assourdissantes sont conçues pour exploser rapidement avant d'être ramassées et relancées vers les policiers par des manifestants. Contrairement aux grenades de désencerclement qui projettent des galets de caoutchouc avec effet sonore, les grenades assourdissantes, elles, produisent un choc sonore douloureux qui oblige les manifestants à s'en éloigner très rapidement. Depuis lundi, une dizaine d'enquêtes sont ouvertes par l'IGPN, la police des polices, pour des incidents en lien avec la mobilisation lycéenne.
3: En tout, 215 élèves et 85 personnels de l'éducation ont été blessés et près de 800 policiers et gendarmes. Une nouvelle mobilisation est donc prévue dès demain pour dénoncer les classes surchargées, les absences de professeurs non remplacés, particulièrement dans les quartiers populaires, et les défaillances de Parcoursup, le système d'orientation post-bac. Plusieurs syndicats de l'éducation.
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Bonjour à toutes et à tous, bienvenue sur Radio G à l'écoute de l'émission Les Voix de l'Écho. Cette saison, vous retrouvez les émissions en direct avec mes invités et mes chroniqueurs. Vous retrouvez aussi les émissions hors les murs, où je pars à la rencontre des entrepreneurs dans leurs lieux ou dans leurs univers. Et puis, j'ai eu envie de vous proposer cette saison, de temps en temps, un autre rendez-vous. Un moment où je suis seul avec vous pour explorer une question qui traverse nos vies, nos projets, nos relations et qui rejoint aussi l'économie.

prendre le temps de regarder ce qui se joue derrière des situations que nous connaissons tous, se poser quelques questions et peut-être repartir avec un autre regard. Aujourd'hui, pour ce premier rendez-vous, j'ai choisi de vous parler de l'écoute. Alors oui, à la radio, ça semble assez logique. Vous êtes peut-être chez vous, dans votre voiture, dans les transports, vous faites peut-être autre chose en même temps. Et quelque part, ma voix vous accompagne. Mais écoutez, qu'est-ce que ça veut dire au juste ?

0: parce qu'on peut entendre quelqu'un sans vraiment l'écouter. On peut regarder une personne, hocher la tête, lui répondre « oui, oui », tout en pensant à ce qu'on va dire juste après. On peut aussi être persuadé d'avoir compris alors qu'on a seulement reconnu une situation qui nous rappelle quelque chose. Vous connaissez peut-être déjà cette scène. Vous commencez à raconter une difficulté et au bout de deux phrases, votre interlocuteur vous répond « Ah oui, oui, je vois très bien, moi aussi ça m'est arrivé. » Bon, vous voilà en train d'écouter son histoire alors que vous n'aviez pas terminé la vôtre. Il cherche peut-être à créer du lien, mais la place a changé de côté. Dans la vie économique, ces petits déplacements peuvent compter. Quand un client exprime une demande, qu'est-ce qu'on cherche à comprendre ? Ou est-ce qu'on cherche à préparer déjà une proposition ? Quand une personne fait remonter un problème dans une équipe, qu'est-ce qu'on lui laisse ? Ou en tout cas, est-ce qu'on lui laisse le temps de l'expliquer ? Ou quand on imagine un commerce, un événement, un service pour les habitants, quelle place leur donne-t-on vraiment dans la réflexion ? Pendant cette émission, nous allons explorer ces questions avec trois respirations musicales. Et je vous propose de garder un fil conducteur. Comment répondre à un besoin si l'on n'a pas vraiment pris le temps de l'écouter ? Avec une précision dès le départ, écouter ne veut pas dire être d'accord avec tout. Et ça ne veut pas dire oui à tout non plus. On peut écouter, comprendre et devoir répondre non. Mais entre un non qui arrive avant la fin de la phrase et un non qui tient compte de ce qui a été dit, la relation n'est pas tout à fait la même.
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0: Alors, commençons par une situation très concrète. Une personne vient vous voir avec une demande. Imaginons qu'elle vous dise « Il me faut un site internet ». Bon, la réponse pourrait être immédiate. Combien de pages ? Quelle fonctionnalité ? Quel budget ? Pour quelle date ? Toutes ces questions sont utiles. Mais avant de construire le site, il en manque peut-être une. Qu'est-ce que vous souhaitez que ce site internet change pour vous ? Parce que derrière une même demande, on peut trouver des attentes très différentes. Une personne veut être trouvée plus facilement, une autre veut rassurer ceux qui ont entendu parler d'elle. Une autre aimerait éviter de répondre 10 fois par semaine aux mêmes questions. Une autre souhaite permettre de réserver ou de commander via son site internet. Le point de départ est le même. Il me faut un site internet. Mais la réponse à apporter ne sera pas forcément identique. Dans un magasin, une personne peut demander quelque chose de simple. Oui, mais simple comment ? Simple à utiliser ? À installer ? À entretenir. Une autre personne qui cherche quelque chose de pas trop cher, elle a peut-être un budget limité ou elle ne comprend pas encore ce que justifie le prix. Nous ne pouvons pas deviner tout ça. L'écoute permet de préciser ce qui compte dans la décision. Il y a une différence entre demander quel est votre budget et demander aussi qu'est-ce qui est indispensable pour vous et sur quoi pouvez-vous être plus souple ? La deuxième question ouvre un peu l'espace. Elle permet donc de parler des priorités, des contraintes, des hésitations. Et parfois, elle permet aussi de découvrir que la solution envisagée au départ n'est pas la plus adaptée. Mais attention, il y a un piège. À force de vouloir trouver le besoin derrière la demande, on pourrait finir par considérer que la personne ne sait pas ce qu'elle veut et que nous le savons mieux qu'elle. Ce serait assez paradoxal dans une émission sur l'écoute. Écouter, c'est aussi accepter qu'une demande soit claire, que la personne ait déjà réfléchi, qu'elle ait des raisons que nous n'avons pas encore comprises. On peut proposer une autre piste, on peut expliquer un choix, mais on peut aussi vérifier. Si je comprends bien, votre priorité, c'est ceci. Ou c'est bien ça, c'est cela ? Cette petite phrase laisse une possibilité de correction. Et cette possibilité est précieuse. Parce qu'une conversation n'est pas un questionnaire dans lequel il faudrait absolument obtenir les réponses prévues. Une même demande. De toute façon, on peut avoir deux façons d'écouter. Pour rendre tout cela plus concret, je vous propose une autre petite scénette. Une situation imaginée mais qui pourrait se produire dans beaucoup d'échanges. Une personne contacte un prestataire pour faire connaître un événement. Première version. Le client dit « Bonjour, j'aimerais faire une vidéo pour présenter notre événement. » Et le prestataire lui répond « Très bien, ok, je peux vous faire une vidéo d'une minute avec de la musique, des images et même votre logo à la fin. D'ailleurs, vous avez déjà des images ?» Et le client oui, un peu, mais notre difficulté, c'est surtout... Oh, mais pas de problème, monsieur, on pourra aussi tourner sur place. Vous voulez un format vertical pour vos réseaux sociaux ? Oui, éventuellement, mais les personnes qu'on aimerait toucher... Alors attendez, il vous faut quelque chose de dynamique. Je vais vous envoyer une proposition. Fin de l'échange. Le prestataire a été réactif. Il connaît ses outils, il a déjà des idées. Mais qu'avons-nous appris de la situation du client ? Pas grand-chose. Nous savons qu'il veut une vidéo. Nous ne savons pas encore ce qui lui pose problème, ni ce qu'il attend de cette vidéo. Reprenons la même scène. Bonjour, j'aimerais faire une vidéo pour présenter notre événement. D'accord, qu'est-ce que vous aimeriez que cette vidéo permette de changer ? Eh bien, on a du mal à faire venir des personnes qui nous connaissent déjà. D'accord, mais qu'est-ce qu'elles vous disent quand vous leur présentez l'événement justement ? Eh bien, certaines pensent que c'est réservé aux spécialistes, alors d'autres ne comprennent pas très bien ce qu'ils vont y trouver. Mm-hmm. Et une fois sur place, qu'est-ce qui les surprend ? Eh bien, justement, tous ceux qui viennent trouvent que l'ambiance est incroyable. C'est beaucoup plus accessible qu'ils ne l'imaginaient. On peut venir sans rien connaître au sujet. Là, quelque chose apparaît. La difficulté n'est peut-être pas seulement de rendre l'événement plus visible, c'est aussi de permettre à quelqu'un de s'y projeter. Et de se dire, je peux venir, je saurai ce qui m'attend, je ne vais pas me sentir perdu. Certes, la vidéo reste une possibilité, mais son contenu commence à se préciser. Peut-être qu'il faut montrer un peu plus l'accueil, faire entendre une personne qui est déjà venue, expliquer simplement ce qui se passe pendant la journée. Nous n'avons pas encore de solution complète, mais nous savons déjà qu'une question plus précise peut permettre de résoudre le problème. Et le prestataire peut maintenant vérifier ça avec les clients. Si je comprends bien, vous souhaitez surtout rassurer les personnes qui hésitent à venir parce qu'elles pensent que cet événement n'est pas pour elles. C'est bien cela ? Le client pourra confirmer ou corriger. Dans la première version, nous sommes allés rapidement vers un format, vers une technique. Dans la seconde, nous avons pris quelques instants pour comprendre l'effet recherché. Et ce détour peut changer ce que l'on propose. Cela vaut bien, bien au-delà de la communication. Quand quelqu'un demande un équipement, un accompagnement, un aménagement, une formation, on peut s'intéresser à ce qu'il souhaite pouvoir faire ensuite, sans transformer l'échange en interrogatoire. Deux ou trois questions peuvent suffire, et parfois, elles nous feront conclure que la demande initiale était parfaitement adaptée. L'écoute n'oblige pas à trouver une solution différente. Elle permet de choisir avec davantage d'éléments. Je vous propose de penser à une expérience récente en tant que client. Est-ce qu'on vous a laissé expliquer votre situation ? Est-ce qu'on vous a proposé quelque chose avant même que vous y ayez terminé ? Et surtout, à quel moment vous vous êtes dit « cette personne a compris ce que je cherchais ». Parfois, une seule question suffit. Comme par exemple, qu'est-ce que vous aimeriez pouvoir faire plus facilement ? à condition de laisser la réponse arriver. Une réponse ouverte suivie d'une interruption au bout de 3 secondes ne reste pas ouverte très longtemps. Dans ces échanges, l'enjeu économique est concret. Si la demande est mal comprise, on peut préparer une proposition qui tombe à côté, concevoir quelque chose qu'il faudra reprendre, ou laisser la personne repartir sans avoir trouvé ce qu'elle cherchait. Écouter prend du temps, bien sûr, mais une réponse trop rapide peut aussi nous en faire perdre. Et puis, il y a une limite qu'il faut pouvoir assumer. On peut avoir parfaitement compris la demande et ne pas pouvoir y répondre. Parce que le délai est impossible, parce que le budget ne permet pas ce qui est attendu, parce que cela sort de ce que l'on propose. Dans ce cas, l'écoute n'a pas été inutile. Elle permet de donner une réponse précise, éventuellement de proposer une autre option, ou d'orienter vers quelqu'un d'autre. Comprendre n'oblige pas à promettre. Je vous laisse avec cette réflexion. Lors de votre prochain échange, notamment commercial, quelles questions pourriez-vous poser avant de proposer une solution ?
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0: Nous allons faire une première pause musicale dans l'émission. Nous venons de parler de l'écoute des clients et dans les démarches commerciales, il y a une expression que l'on entend parfois, chercher le point de douleur du client. Alors rassurez-vous, on ne parle pas forcément d'une grande souffrance. Cela peut être quelque chose de très quotidien. Perdre du temps, ne pas réussir à se faire connaître, utiliser un équipement peu pratique, devoir répéter sans cesse la même opération, en tout cas quelque chose qu'on aimerait pouvoir résoudre ou simplifier. Comprendre cette difficulté peut aider à proposer une réponse utile. Mais comment la cherche-t-on ? Ou en tout cas la recherche-t-on ? Est-ce qu'on laisse la personne nous expliquer ce qui lui pose problème ? Ou est-ce qu'on essaie de faire entrer sa situation dans le problème de notre offre ? Ou en tout cas dans l'offre qui est censée résoudre ce problème ? Parce qu'à force de vouloir trouver un point de douleur, on peut aussi oublier de demander ce qui va bien, ce que la personne souhaite préserver ou tout simplement ce qu'elle aimerait développer. Tous les achats ne commencent pas par une difficulté. Elle peut aussi y avoir une envie, un plaisir, une curiosité. Et lorsqu'une difficulté existe, l'enjeu est de la comprendre sans appuyer dessus pour provoquer une décision. C'est ce rapprochement qui m'a donné envie de vous proposer « Ta douleur » de Camille. Cette envie de prendre la douleur de l'autre, de la faire disparaître, peut nous ramener à une question. Avons-nous pris le temps de comprendre ce que cette personne attend de nous ? Pendant le morceau, prêtez attention aux voix et aux jeux rythmiques. Choisissez un son et suivez-le quelques instants. Vous entendrez peut-être un détail qui vous avait échappé. Voici donc Camille avec le titre « Ta douleur » dans les Voix de l'écho sur Radio G. Bonne écoute.

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1: Vous êtes toujours sur Radio G avec l'émission Les voix de l'écho. Vous venez d'écouter Ta douleur de Camille. Dans la première partie, nous avons parlé de l'écoute des clients. Regardons ce qui se passe maintenant au sein d'une équipe. Pour qu'une information soit utile, il faut d'abord qu'elle puisse être exprimée. Ensuite, qu'elle soit entendue. Et enfin, qu'on lui donne une suite. Prenons ces trois étapes dans l'ordre. Première étape, permettre à chacun de parler. Imaginons une réunion, plusieurs personnes autour d'une table, un sujet à résoudre. La personne qui anime demande « Qu'est-ce que quelqu'un souhaite ajouter quelque chose ?» Petit silence. Puis, la réunion se termine. Tout le monde a eu la possibilité de parler, mais personne ne l'a fait. Mais est-ce que chacun s'est senti en mesure de le faire? Certaines personnes trouvent leurs mots en parlant. D'autres ont besoin de réfléchir. D'autres encore hésitent à intervenir, surtout si leurs dernières remarques ont été coupées ou écartées rapidement. Le silence peut signifier « je suis d'accord », mais aussi « je ne sais pas comment répondre » ou alors « je vois pas ce que je dirais, de toute façon ça ne changerait rien ». Nous ne pouvons pas deviner ce qui se cache derrière chaque silence et personne n'a à être forcé de parler. Mais nous pouvons laisser un peu de temps, poser une question plus précise ou permettre de transmettre une remarque après la réunion. Parce que les informations utiles ne viennent pas uniquement de ceux qui prennent les décisions. Imaginons une personne qui accueille du public. Elle remarque que plusieurs visiteurs se trompent de la porte. Ou en tout cas, se trompent de porte. Elle le signale à chaque fois. Et on lui répond, pourtant c'est écrit là, sur le panneau. Alors oui, le panneau existe. Mais ce qu'elle rapporte à sa direction, par exemple, c'est justement l'écart entre ce qui a été prévu et ce qui se passe. Peut-être que la flèche est ambiguë, peut-être que le panneau est mal placé, il faudrait aller voir, en fait, tout simplement. Cette personne n'a pas forcément la solution, elle a une observation que les autres n'ont peut-être pas. Deuxième étape, entendre la remarque, même si elle dérange. La personne a parlé. Maintenant, comment recevons-nous ce qu'elle dit? C'est assez facile hein, quand sa remarque confirme notre point de vue. Cela devient moins confortable lorsqu'elle remet en cause un choix auquel nous tenons. Notre première envie peut être de nous justifier, de rappeler les contraintes ou de répondre « Ah, c'est pas si simple ». Mais avant d'expliquer notre décision, avons-nous compris ce qui est signalé? On peut commencer par racontez-moi ce qui s'est passé. Ou est-ce que vous pouvez me donner un exemple? Prenons une phrase plus difficile à entendre. De toute façon, vous ne nous écoutez jamais. Nous avons probablement envie de répondre « Non, c'est pas vrai ». Mais derrière cette généralisation, il y a peut-être une situation précise. On peut demander «

0: d'accord, à quelle situation pensez-vous ? Et là, la personne pourrait répondre, nous avions signalé un nouvel horaire, mais il poserait peut-être un problème à l'accueil. Alors du coup, il a été changé, et puis sans qu'on nous explique pourquoi. Ok, nous avons maintenant un sujet concret. Peut-être que l'horaire devait être changé malgré tout, mais il manque une explication ou une réponse à la difficulté signalée. Écoutez, n'oblige pas à accepter la formulation « vous ne nous écoutez jamais ». On peut dire « je ne partage pas cette formulation » ou en revanche « je souhaite comprendre ce qui vous amène à le dire ». Et si le désaccord porte une proposition, essayons de résumer l'objection avant d'y répondre. Par exemple, vous craignez que cette organisation pénalise les personnes qui viennent de loin. C'est ça votre inquiétude ? Si la personne confirme, nous savons sur quoi discuter. Et nous pouvons expliquer notre choix, chercher une adaptation ou reconnaître une conséquence que nous avions sous-estimée. Cela ne garantit pas que nous serons d'accord, mais nous répondons à un problème exprimé. Bien sûr, si la conversation devient agressive, on peut poser une limite et proposer de la reprendre plus tard. Écouter ne demande pas de subir n'importe quelle manière de s'adresser à nous. Mais lorsque l'échange reste possible, comprendre l'objection peut nous apporter une information utile, un risque que nous n'avions pas vu, une conséquence que nous avions nous-mêmes sous-estimée, ou simplement une priorité différente de la nôtre. Dans la vie économique, nous discutons souvent avec des personnes qui n'ont pas les mêmes contraintes. Le client souhaite une réponse rapide. Le fournisseur doit organiser ses délais. L'équipe cherche une organisation tenable. Le responsable doit aussi regarder le budget. Chacun peut avoir de bonnes raisons et ces raisons ne s'accordent pas toujours spontanément. Les entendre permet de négocier sur quelque chose de concret. Troisième étape, il faut donner une réponse et décider. Nous avons permis à la remarque d'être exprimée, nous avons cherché à la comprendre, il reste à expliquer ce qu'on en fait. Certaines propositions sont retenues, d'autres demanderont un examen, d'autres ne seront pas possibles. On peut le dire clairement. Nous allons essayer ceci. Nous devons vérifier le coût avant de répondre. Nous ne retiendrons pas cette proposition et voici pourquoi. Une équipe ne peut pas discuter indéfiniment chaque décision. À un moment, il faut avancer, bien évidemment. Mais avant de choisir, avons-nous entendu les informations qui pourraient changer notre compréhension ? Et après avoir choisi, avons-nous expliqué la décision ? C'est le fil de cette partie, permettre de parler, prendre le temps de comprendre, puis donner une suite. Je vous propose à présent cette réflexion. Quand quelqu'un vous signale un problème, quelle est votre première réaction ? Chercher à comprendre ce qui se passe ou expliquer pourquoi les choses ont été faites ainsi ?
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0: Je souhaite vous proposer maintenant une autre pause musicale. Nous venons parler de la parole dans une équipe, de la place que chacun peut prendre et de ce que nous entendons lorsque plusieurs personnes abordent une même situation depuis des points de vue différents. Pour prolonger cela, je vous propose un dialogue qui passe entre deux guitares. Je vous propose d'écouter Rodrigo y Gabriela avec Tamacun. Je crois que ça se prononce comme ça. Ce qui me plaît ici, c'est l'énergie de cet échange musical. On peut porter son attention à une guitare, puis sur une autre, écouter les motifs, les accents, les passages ou le rythme qui nous entraîne, et puis revenir à l'ensemble. Je ne vais pas vous demander de transformer ce morceau en démonstration sur le fonctionnement d'une équipe, mais vous pouvez essayer cette petite expérience, suivre une petite partie, puis écouter ce qu'elle devient avec l'autre. C'est aussi une façon de changer son point de vue sans changer de morceau. Allez, on monte un peu l'énergie dans l'émission avec Rodrigo y Gabriela et Tamacun. Bonne écoute sur Red Bull.

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1: Vous êtes toujours sur Radio G à l'écoute de l'émission Les voix de l'écho, une émission où je suis tout seul avec vous. Nous avons parlé de l'écoute depuis le début, celle des clients, celle des équipes. Et maintenant, je voudrais parler de l'écoute d'un territoire. Parce qu'un projet qui s'installe quelque part, dans une rue, un quartier, une commune, il rejoint des habitudes, des besoins, des contraintes et des personnes qui n'ont pas toutes la même façon de vivre ce lieu. Imaginons donc un événement. Le programme est prêt, le lieu est trouvé, la communication est lancée et pourtant les inscriptions restent faibles. On peut se dire, les gens ne sont pas intéressés. C'est une possibilité. Mais avant de conclure, il y a peut-être quelques questions à poser. L'horaire permet-il de venir? Le lieu est-il facile à rejoindre? Le prix est-il accessible au public que l'on souhaite accueillir? La présentation permet-elle de comprendre ce qui va se passer? Peut-on venir seul, sans avoir l'impression de débarquer dans un groupe où tout le monde se connaît déjà? La difficulté ne se trouve pas toujours là où nous l'imaginons. Pour une personne, le frein sera le prix, pour une autre, ce sera le transport et notamment aussi le retour. Comment je vais rentrer chez moi après l'événement? Pour une autre, encore, ce sera une question très simple. Est-ce que cet événement est vraiment pour moi? On peut communiquer beaucoup et ne pas répondre à cette interrogation. Un commerce rencontre la même question. Des horaires pratiques, mais pratiques pour qui? Pour les personnes présentes en journée? Pour celles qui rentrent le soir? Il faut comprendre les usages avant de choisir. Écouter un territoire, cela peut commencer modestement. Parler avec les personnes qui fréquentent déjà un lieu, observer les moments où elles viennent. Demander à celles qui ne viennent pas ce qui les retient, quand on a la possibilité de les rencontrer, bien sûr. Échanger avec des associations, des commerçants, des structures qui connaissent une partie des habitants. Avec une vigilance, aucune personne, aucune structure ne représente à elle seule tout le monde. Et les personnes les plus faciles à interroger ne sont pas nécessairement celles qui seraient le plus utiles d'entendre. C'est une difficulté assez concrète. Si je demande uniquement l'avis des personnes qui viennent déjà à mon événement, je saurais peut-être comment améliorer leur expérience. Mais je saurais moins bien pourquoi d'autres ne franchissent pas la porte.
2: Il faut aussi regarder la manière dont nous posons
1: les questions. Vous trouvez que c'est une bonne idée? Il est assez facile de répondre oui. On peut trouver une idée sympathique sans avoir l'intention d'y participer. Dans quelles circonstances pourriez-vous venir? Qu'est-ce qui rendrait votre participation difficile? Qu'est-ce qui vous manque aujourd'hui? Ces questions nous rapprochent davantage des usages. Les réponses peuvent nous conduire à revoir le projet. C'est inconfortable, surtout si nous avons déjà beaucoup préparé et passé beaucoup de temps. Mais si rien ne peut évoluer, autant annoncer ce qui est fixé et ce qui reste ouvert. Par exemple, le lieu est choisi, mais nous souhaitons réfléchir avec vous aux horaires. Imaginons maintenant que vous participiez à une consultation. Vous prenez du temps pour répondre. Vous expliquez une difficulté, vous proposez une idée, vous donnez un exemple, puis les semaines passent. Vous ne savez pas ce qui a été retenu, ni ce qui a été écarté, ni même si les réponses ont été examinées. Quelques mois plus tard, une nouvelle consultation arrive. Est-ce que vous auriez envie de participer? Peut-être que oui, mais peut-être que non. Vous pourriez vous dire, bon, à quoi bon? De toute façon, j'ai jamais eu les réponses. Et ce serait dommage de conclure trop vite que les personnes ne souhaitent pas donner leur avis. Elles l'ont peut-être déjà donné, mais sans savoir ce que cet avis est devenu. Cela peut se produire dans une équipe avec un questionnaire client autour d'un événement ou d'un projet quel qu'il soit. On accorde beaucoup d'attention au moment où l'on pose les questions, un peu moins parfois au moment où l'on revient avec, vers les personnes qui ont répondu. Pourtant, ce retour pourrait être assez simple. Voici ce que nous avons compris de vos réponses. Voici les points qui reviennent. Voici ce que nous allons modifier. Et voici ce que nous pourrons... Et voici ce que nous ne pourrons pas changer avec les raisons de ce choix. Il n'est pas nécessaire de promettre que chaque idée deviendra une décision. Mais il est utile de montrer le chemin entre ce qui a été exprimé et ce qui se passe ensuite. Prenons un exemple. Des participants à un événement demandent un tarif plus accessible. L'organisation ne peut pas baisser tous les prix sans fragiliser son budget. Elle pourrait simplement répondre non. Mais elle pourrait aussi expliquer la contrainte de chercher une possibilité. Quelques places solidaires, un tarif adapté à certaines situations, un partenariat qui permet de prendre en charge une partie du coût. Peut-être qu'aucune de ces pistes ne sera possible, la demande mérite quand même une réponse. Et cette réponse doit rester claire. Une longue explication qui contourne la question ne donne pas forcément davantage le sentiment d'avoir été entendu. Pour écouter un territoire, une équipe ou des clients, il faut donc aussi expliquer ce que nous faisons de cette écoute. Et accepter une dernière possibilité. Même après avoir été entendu, une personne peut rester en désaccord. Nous avons parfois envie de penser, puisque j'ai pris le temps de vous écouter et de vous expliquer, vous devriez être d'accord maintenant, avec moi. Mais non. L'écoute permet de mieux comprendre. Elle ne garantit pas l'adhésion. La conversation peut avoir été utile, même si elle ne se termine pas par un oui. Et là encore, écouter ne veut pas dire satisfaire toutes les attentes. Certains souhaitent une animation le soir, d'autres veulent préserver du calme. Certains veulent pouvoir se garer au plus près, d'autres souhaitent davantage de place pour marcher. Les besoins peuvent se croiser ou entrer en tension. Il faudra faire un choix. Mais connaître ces tensions permet de décider en comprenant mieux les conséquences et d'expliquer les arbitrages. À l'échelle d'un territoire, l'écoute peut aussi faire découvrir des possibilités de coopération, un lieu disponible, une association qui souhaite toucher le même public, une personne qui connaît des difficultés de déplacement, un commerçant qui peut relayer une information. On ne trouve pas nécessairement ces liens en présentant seulement ce que l'on veut faire. On peut aussi les trouver en demandant aux autres ce qu'ils cherchent à développer. Voici la réflexion que je vous propose. Lorsque nous disons qu'un projet répond aux besoins des habitants, sur quoi nous appuyons-nous pour l'affirmer ? Sur des échanges, des observations, des expériences précédentes, ou surtout sur ce que nous imaginons à leur place.
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1: Pour notre dernière respiration musicale, j'ai choisi un morceau plus intense, Heartbeat de Neka. Nous venons de nous demander comment écouter un territoire qui répond à nos questions, qui participe aux échanges et qui reste en dehors de la conversation. J'entends dans cette chanson une interpellation, prendre conscience de ce qui vit l'autre, de sa douleur, de ce que nos choix peuvent provoquer. Le propos dépasse la relation entre deux personnes et ouvre sur des questions collectives. Cela rejoint une interrogation que nous pouvons garder de cette émission. Quand nous disons les gens, les habitants, les clients, quelle personne avons-nous réellement en tête ? Et lesquelles oublions-nous peut-être ? Je vous laisse découvrir ou retrouver ce morceau avec cette voix, cette tension et son énergie. Voici Neka avec Heartbeat. Bonne écoute sur Radio G.

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1: Vous êtes toujours sur Radio G à l'écoute de l'émission Les voix de l'écho. Nous arrivons à notre dernière partie de cette émission où je suis seul avec vous pour parler notamment de l'écoute. Et il y a une objection que nous n'avons pas encore développée. Tout cela paraît intéressant, mais écouter prend du temps. Nous avons des rendez-vous, des délais, des décisions à prendre. Nous ne pouvons pas prolonger chaque échange pendant une heure, c'est vrai. Et proposer davantage d'écoute ne doit pas devenir une façon d'ignorer ces contraintes. La question serait plutôt, quel temps faut-il consacrer à cet échange pour comprendre suffisamment la situation ? Parfois, quelques minutes suffisent. Parfois, le sujet demande un autre rendez-vous. Et parfois, nous ne sommes tout simplement pas disponibles au moment où une personne nous sollicite. On peut alors dire « Je souhaite vous écouter, mais là je n'ai que quelques minutes. Est-ce que nous pouvons reprendre cela à un autre moment ?» À condition, bien sûr, de donner une suite. On peut vérifier. Avant de terminer, est-ce qu'on peut reprendre ce que nous avons décidé ? Qui fait quoi ? Pour quand ? Avec quelle priorité ? Et qu'est-ce qui reste encore à préciser ? Ce n'est pas très spectaculaire, mais une conversation agréable ne garantit pas que nous nous sommes compris. On peut même avoir dire oui à deux choses différentes sans s'en rendre compte. Dans cette émission, nous avons beaucoup parlé de la personne qui écoute. Il y a aussi la personne qui cherche à être entendue. Nous pouvons être plus précis nous-mêmes, décrire une situation, donner un exemple et dire ce que nous attendons de l'échange. Un avis, une décision, simplement signaler un problème. La compréhension se construit à plusieurs et elle accepte une chose simple. Nous ne voyons pas tous la situation depuis le même endroit. Le client voit son usage, la personne à l'accueil voit les questions qui reviennent, la personne qui organise voit les contraintes, l'habitant voit les conséquences dans son quotidien. Chacun dispose d'une partie de l'information. Écouter permet de faire circuler ces morceaux-là. Nous arrivons au terme de cette émission où nous avons exploré l'écoute dans les échanges avec les clients, au sein des équipes et dans les projets qui prennent place sur un territoire. Avec une même question, avons-nous compris ce qui compte pour l'autre avant de lui répondre ? Nous avons aussi vu qu'écouter ne signifie pas renoncer à décider. Il faut parfois choisir, poser une limite, refuser une demande. Mais nous pouvons le faire après avoir pris le temps de comprendre ce qui est en jeu. Je vous propose une petite expérience dans les prochains jours. Choisissez une conversation, une seule, avec un client, une personne de votre équipe, un partenaire ou même un proche. Essayez de laisser votre téléphone de côté, laissez la personne aller au bout de son idée et posez-lui cette question. Dans ce que vous venez de dire, qu'est-ce qui compte le plus pour vous ? Puis laissez venir la réponse, elle ouvrira peut-être un sujet différent ou confirmera votre première impression. Dans les deux cas, vous aurez vérifié. Merci d'avoir écouté ce format dans les voix de l'écho. Je suis seul avec vous dans un sujet de réflexion. Si vous avez une idée de sujet pour un prochain rendez-vous, je serai heureux de la découvrir. N'hésitez pas de me l'envoyer sur le site desvoixdelecho.fr ou via mon profil LinkedIn. Nous continuerons à recevoir celles et ceux qui entreprennent bien évidemment et créent, font vivre notre territoire dans les émissions en direct et les rencontres hors les murs. Et de temps en temps, nous prendrons aussi ce moment pour explorer ensemble une question. Retrouvez toutes les émissions sur lesvoixdelecho.fr. 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Merci à l'association Chant contre Chant qui produit cette émission. Je suis Yves Maguin, vidéaste et créateur de récits. On se retrouve tous les mercredis de midi 10 à 13h sur l'antenne de Radio G. Prenez soin de vous.

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3: Bonjour à toutes et à tous, à l'écoute d'RFI, en direct de Paris, il est 18h.
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1: Adrien Delgrange.
3: Soyez les bienvenus, où que vous soyez sur la planète, 16h, temps universel. Nous sommes le 7 octobre, une date qui réveille de douloureux souvenirs. Il y a 3 ans, en Israël, le Hamas massacre une partie de la population. Depuis, l'armée israélienne s'est largement vengée. Nous sommes à Gaza dans un instant. États-Unis, Europe et Organisation mondiale de la santé demandent des comptes à la Russie sur un sujet de santé publique, la peste, à savoir comment expliquer la mort d'une jeune femme qui étudiait cette maladie grave. Et puis enfin en France, la mobilisation lycéenne continue, le gouvernement est sous pression, le Premier ministre s'exprime dans une demi-heure. Il y a 3 ans, juste après le massacre du 7 octobre par le Hamas, Israël a lancé en représailles une offensive meurtrière sur la bande de Gaza. Au moins 74 000 morts et 1,5 million de déplacés. 1,5 million de Gazaouis forcés de quitter leur habitation et d'aller vivre ou survivre un peu plus loin. L'armée israélienne occupe désormais 60% du territoire palestinien. À l'époque, Israël bombarde des quartiers entiers dans le cadre de l'élimination ciblée de responsables du Hamas. Le 7 octobre 2023, c'est le camp de réfugiés d'Al-Bouraj qui est visé. Plus de 120 personnes ont été tuées ce jour-là, dont des femmes et des enfants. Rami El-Megari pour RFI s'est rendu dans ce quartier qui reste en ruine 3 ans plus tard. Voici son reportage avec Frédéric Misselin à Jérusalem.
6: Ce quartier était très peuplé, très animé avant. Aujourd'hui, c'est vraiment très calme. On appelle cette zone le bloc 3.
1: Yad Jaber habitait dans cette zone résidentielle avant qu'elle soit détruite en 2023. Il y avait là une douzaine de maisons, de petits immeubles occupés par une dizaine de familles. Le regard triste, Yad contemple ce qu'il reste de son ancien quartier, dévasté par les bombardements, des tonnes de gravats, des habitations toujours éventrées, la nostalgie l'étreint.
6: Oui, je me souviens, pendant les fêtes, nous étions tous ensemble. Tous les enfants venaient frapper aux portes des habitants pour leur souhaiter bonne fête. Ils étaient tous comme nos enfants.
1: La mémoire des habitants du bloc 3 est douloureuse. Moaz Abdel Fattah a 21 ans et il a perdu presque toute sa famille lors des frappes, ses parents, 2 frères et 2 sœurs.
7: Nous étions assis, moi et les enfants de mon oncle, devant la porte de la maison. Les petits jouaient dans la rue. C'était de bons moments. Aujourd'hui, je suis marié depuis presque 2 ans. J'ai une fille. Si Dieu le veut, nous pourrons faire revivre l'arbre généalogique de la famille.
1: Il y a 2 mois, Moaz est revenu vivre dans son ancien quartier. Il y a installé une tente pour loger sa famille. Rami El-Megari dans la bande de Gaza, Frédéric Misselin, Jérusalem, RFI.
3: 24 morts en Ukraine. Au moins 24 personnes ont été tuées en Ukraine dans de nouvelles frappes russes, selon les autorités ukrainiennes. Le bilan le plus lourd est à Priluki, une ville du nord du pays. Un missile a détruit une partie d'un immeuble d'habitation, faisant 18 morts, dont 4 enfants. Les secours ont fouillé les décombres à la recherche de victimes. Au moins 55 personnes ont également été blessées. La Russie sous pression sur un tout autre sujet, des soupçons de peste en Russie. Comment expliquer la mort d'une technicienne de laboratoire âgée de 28 ans qui travaillait dans un institut qui faisait des recherches sur la peste? Les États-Unis mettent la pression sur la Russie. Marine de la Moissonnière, Washington réclame davantage d'informations sur ce qui s'est passé.
8: Oui, Donald Trump compte téléphoner à Vladimir Poutine très bientôt, a-t-il précisé. Les États-Unis veulent savoir ce qui s'est passé à l'Institut de lutte contre la peste d'Irkoutsk. C'est une ville en Sibérie. Vendredi, plusieurs médias russes ont rapporté qu'une employée, une laborantine de 28 ans qui y travaillait, est morte. Selon l'un de ses médias, elle aurait contracté, attrapé donc la peste pulmonaire après qu'une éprouvette, un tube, s'est cassé. La presse russe affirme qu'un deuxième employé serait malade et que plusieurs hôpitaux de cette ville auraient instauré une quarantaine, c'est-à-dire une procédure d'isolement d'une durée de 3 semaines, ce que Moscou dément. Les autorités russes assurent que la jeune femme est morte d'une pneumonie d'origine indéterminée, qu'il n'y a pas d'épidémie de peste et que la situation est sous contrôle. Hier, la principale agence de santé publique américaine a estimé que les États-Unis n'avaient pas grand-chose à craindre. Même tonalité rassurante de la part de l'OMS, l'Organisation mondiale de la santé, pour qui le risque est faible pour la Russie, très faible pour l'Europe, mais tout comme l'administration Trump, l'organisme des Nations Unies réclame aux autorités russes des informations complètes et transparentes.
3: C'était Marine de la Moissonnière, RFI à Paris, 18h06.
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3: Après l'importante journée de mobilisation lycéenne hier un peu partout dans le pays, les élèves réclament toujours davantage de moyens pour une meilleure éducation, à savoir des classes moins chargées et des professeurs remplacés. Pas question de reprendre les cours tant que le gouvernement restera sourd à ses principales revendications. C'est le cas en tout cas à Paris, dans ce lycée, le lycée Colbert, dans le 10e arrondissement de la capitale, où une soixantaine d'élèves ont décidé de monter des barricades devant leur établissement. Pour RFI, Sylvie Coffier était présente.
0: Le gouvernement multiplie les signes d'apaisement. Il propose un temps de dialogue, un temps de démocratie interne au sein des lycées. François Guedge soutient ses élèves dans leurs revendications. Ce syndicaliste et professeur d'histoire-géographie a du mal à comprendre la stratégie du gouvernement.
4: On n'a pas compris si ça commençait aujourd'hui, demain ou après-demain. Ça, c'était le Premier ministre. C'est repris en main par le ministre de l'Éducation qui parle de banalisation d'une demi-journée. Puis dans les communications des chefs d'établissement qui sont très très furieux de cette façon de faire, on nous parle échanger avec nos élèves pendant la première heure de cours au moment de la reprise. Donc on est loin du compte. Voilà. Et puis ce qu'on a vu hier, c'est la détermination de nos lycéens, des étudiants qui les rejoignent, avec des questions très concrètes, très précises, qui s'adressent et au gouvernement et aux collectivités locales quand il s'agit de dégradation du bâti, et auxquelles, pour le moment, il n'y a pas de réponses qui sont apportées.
0: Une autre proposition pour sortir de la crise, le ministre de l'Éducation nationale a lancé une plateforme où chaque lycéen va pouvoir faire remonter ses difficultés. Chloé est lycéenne, elle est sceptique.
5: C'est pas suffisant, tout ça juste pour une plateforme d'écoute, alors qu'on ne sait même pas s'il va vraiment y avoir des actions après. Je trouve que c'est quand même un peu faible de la part du gouvernement.
0: Dès ce jeudi, plusieurs syndicats de l'éducation appellent à une nouvelle journée de mobilisation.
3: Et attendu sur cette révolte lycéenne, Sébastien Lecornu va prendre la parole dans une vingtaine de minutes pour sortir de cette tourmente dans une allocution depuis sa résidence et ce lieu de pouvoir qu'est Matignon. Le Premier ministre évoquera le mouvement des lycéens à la veille d'une nouvelle journée de mobilisation, nous le disait Sylvie Coffi. Il parlera aussi de la flambée des prix du carburant. Il reviendra encore sur cette crise agricole due aux canicules de l'été. Refermons ce journal en donnant la parole à une amoureuse de la langue française. Nous sommes à présent au Pérou, à Lima, où des enseignants, des chercheurs, des acteurs de la francophonie sont réunis en congrès toute la semaine. Ils échangent sur différents sujets, sur les nouvelles façons, notamment d'apprendre et d'enseigner le français, eu égard à l'intelligence artificielle. Ils viennent de plusieurs pays d'Amérique latine et des Caraïbes. Déborah Gros a rencontré une professeure et auditrice du journal En français facile.
9: Je suis professeure à l'Alliance française de Miraflores à Lima, au Pérou. Je m'appelle Amparo Sardón et tout le monde adore découvrir, utiliser cet outil, le journal En français facile. Les structures du journal, la structure est très claire. Est très clair, et puis après on peut aussi, comme c'est didactisé, donc c'est, on peut régler le débit, et puis je pense aussi l'actualité, le choix des informations, c'est très international, parfois on parle même du Pérou, et puis les noms propres, bon, on commence à travailler selon les niveaux, mais je pense que c'est travailler avec l'actualité, c'est très encourageant.
3: Et c'est encourageant également pour nous de vous entendre, chères auditrices et auditeurs de Radio France Internationale. Ainsi se referme le journal en français facile que vous pouvez retrouver à tout moment sur notre site internet.
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13: Bonsoir à toutes et à tous, vous êtes bien sur le 101.5 FM, il est 18h10 et comme tous les soirs sur Radio G, vous écoutez le fil Angevin. À mes côtés Pierre, bonsoir Pierre, comment vas-tu ?
14: Écoute Tom, ça va très bien, ravi d'être à tes côtés pour cette nouvelle émission du mercredi 7 octobre.
13: On accueille ce soir Gaëlle Bordier, coordinatrice de la communication du Chabada, ainsi que Stéphane Martin, programmateur des deux salles de concert du Chab. Vous allez donc nous parler de la programmation du Chabada pour la période octobre-décembre, ainsi que les petits et gros changements de cette année. Après cette présentation, Pierre honorera sa chronique cinéma, comme tous les mercredis. Pierre, est-ce que tu peux nous teaser un petit peu ta chronique de ce soir ?
14: Eh bien écoute Tom, c'est un film que j'ai vu récemment, que j'ai beaucoup apprécié, c'est Pierrot le Fou de Jean-Luc Godard.
13: Mais n'allons pas trop vite avant qu'on passe à notre entrevue quotidienne. Je vous propose comme tous les jours d'écouter le Flash Info du mercredi 7 octobre. Ça en devient presque une tradition, mais on commence avec la mobilisation des lycéens à Angers qui se poursuit ce mercredi. Après plusieurs jours de blocus dans les établissements angevins, près de 5000 personnes ont manifesté hier dans le centre-ville. Le rassemblement avait lieu place du Ralliement. Selon les chiffres, les estimations varient fortement. La police évoque un peu plus de 4000 manifestants contre 7100 selon la CGT. Les lycéens n'étaient d'ailleurs pas seuls hier. Plusieurs syndicats et organisations étaient également présentes dans le cortège. L'éducation et les conditions d'études étaient au cœur des revendications. Manque de moyens, classes surchargées, bâtiments jugés vétustes, mais aussi remplacement des enseignants absents ou encore suppression de Parcoursup.
14: Et sur la manif d'hier, il n'y a pas d'incident à signaler ou il y en a certains ?
13: Non, mais tout est relatif. La manifestation s'est globalement déroulée dans le calme, même si des tensions ont eu lieu en fin de cortège, notamment lorsque des manifestants ont dévié de l'itinéraire prévu. Les forces de l'ordre sont alors intervenues pour bloquer la progression du cortège.
14: Et aujourd'hui, est-ce que même sous la pluie, les manifs ont continué ?
13: Le mouvement continue en effet. Plusieurs établissements restent fermés ou perturbés à Angers. Ce matin, de nouveaux feux de poubelle ont notamment mobilisé les pompiers aux abords de certains lycées. Mais la pluie a vite calmé les hostilités. Et la mobilisation s'étend désormais à l'enseignement supérieur. L'Institut Agro Rennes-Angers emboîte le pas de la Faculté des sciences de Belbeil. L'Institut est bloqué depuis ce matin par des étudiants. Le barrage s'est installé dans le calme et les cours sont annulés. Le personnel reste néanmoins autorisé à rentrer dans l'établissement.
14: On reste dans le Maine-et-Loire avec un épisode météo assez impressionnant.
13: Oui, en effet, mardi soir vers 22h45, un arbre a été frappé par la foudre à Saint-Germain-sur-Moine, près de Cholet. L'impact a provoqué la chute de l'arbre sur deux maisons voisines. Les dégâts sont importants. Environ 180 mètres carrés de toiture ont été endommagés sur la première habitation et 50 mètres sur la seconde. Dans la première maison, les quatre occupants ont dû être relogés chez des voisins, notamment à cause d'un important dégât des eaux. Les habitants de la deuxième maison ont, eux, pu rester sur place. Ouest France rapporte que 5 pompiers et 3 véhicules de secours ont été mobilisés pendant plus de 6 heures pour sécuriser les lieux. Heureusement, aucun blessé à déplorer.
14: Et on termine avec une actu assez insolite, je crois.
13: Insolite, c'est le mot, en effet. Angers Info rapporte que 4 hommes de nationalité ukrainienne ont été interpellés près d'Angers. Ils sont soupçonnés d'avoir participé à plusieurs vols directement dans des camions en circulation. Leur méthode était pour le moins risquée. Les suspects auraient suivi de nuit des poids lourds en roulant entre 80 et 90 km/h avant que l'un d'eux ne monte directement dans la remorque depuis leur véhicule. Les marchandises étaient ensuite transférées dans leur voiture et pour rejoindre leur véhicule après leur opération, ils auraient même sauté sur le capot alors que les deux véhicules étaient toujours en mouvement. C'est cette méthode qui leur a valu le surnom de voltigeurs.
14: Et qu'est-ce qu'ils auraient réussi à dérober avec cette méthode ?
13: L'enquête avait commencé après plusieurs plaintes déposées par des sociétés de transport et une enseigne de distribution. Les vols concernaient principalement des produits multimédia et le préjudice dépasserait les 200 000 euros. Les enquêteurs ont finalement remonté leur piste jusqu'à la périphérie d'Angers. Les quatre hommes ont été interpellés le 1er octobre lors d'une opération menée par l'Office central de lutte contre la délinquance itinérante et le groupement de gendarmerie de Maine-et-Loire. Une berline qui aurait servi à l'heure des vols a également été saisie et 4 suspects ont depuis été mis en examen pour vol aggravé, dégradation aggravée et association de malfaiteurs. Ils doivent être présentés ce mercredi devant le tribunal correctionnel de Béthune en comparution immédiate. Ils restent présumés innocents jusqu'à une éventuelle condamnation.
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14: Et après ce flash info du mercredi 7 octobre, on remercie Tom, nous recevons Gaëlle Bordier et Stéphane Martin, respectivement coordinatrice de la communication du Chabada et programmateur des salles. Rebonsoir à tous les deux.
15: Bonsoir.
13: Et puis on rentre directement dans le vif du sujet, notamment pour Stéphane. Comment vous avez construit cette programmation sur octobre-décembre? Est-ce qu'il y avait des envies ou des directions artistiques particulières pour ce nouveau trimestre, enfin ce dernier trimestre?
16: Pas vraiment. En fait, c'est toujours dicté par la même politique, celle de l'éclectisme et de la pluralité. Ce qu'on a essayé de faire sur cette programmation comme sur toutes les autres. Donc il y en a à peu près pour tout le monde, je dirais presque pour tous ceux qui s'intéressent aux musiques actuelles à Angers. Évidemment, on balaye pas tout, il n'y a pas de reggae, il n'y a pas de métal, mais il y a plein d'autres formes musicales et on se rattrapera sur d'autres programmations sur ces esthétiques-là. Mais le but du jeu, c'est de rester éclectique et de parler au plus grand nombre d'angevins possible.
14: Et quand on regarde la programmation, on passe du rap à la pop, le rap notamment avec deux artistes, Zamdan et Yanis. À la pop également, je l'ai cité, du rock, même les musiques électroniques, mais aussi avec des rendez-vous autour de la littérature. Comment vous avez trouvé l'équilibre entre tous ces différents styles et ces événements?
16: Waouh. Oh la vache, ça, il me faut 2 heures pour répondre à ça, avec 1 heure de réflexion. Je ne sais pas, franchement, je ne sais pas. Alors ça fait un moment que je suis programmateur au Chabada, alors peut-être que ça devient maintenant un réflexe, mais en tout cas, c'est... Comme on veut travailler sur cet équilibre tout le temps, donc il est hyper présent, moi, dans mon travail, d'essayer de, voilà, qu'il y en ait un, voilà, que tout soit représenté à peu près, y compris la notoriété et la découverte, et ce cycle littérature dont vous parliez.
14: Et vous évoquiez aussi un sujet, c'est l'arrivée des nouveaux artistes presque parisiens qui arrivent très vite à remplir des salles. Ça, c'est un sujet que vous avez remarqué depuis quelques années, ou depuis du moins plutôt récemment. Comment vous l'expliquez, ce nouveau modèle un peu des artistes qui viennent d'arriver mais qui remplissent déjà des grosses salles?
16: Alors j'espère qu'ils ne sont pas tous parisiens. J'espère, vraiment. Quelques-uns sans doute. Et de toute façon, les carrières se font évidemment à Paris, donc certains déménagent pour être au plus près de la matrice. Mince, ça y est, du coup, j'ai digressé, j'ai oublié la question.
14: Je demandais comment on l'explique
16: Autant pour moi. Donc c'est prégnant depuis, on va dire le Covid, pour avoir un truc très très simple à se rappeler. Je crois que c'est le développement des réseaux sociaux qui s'est quand même accentué ces 5 dernières années. À ça on rajoute l'importance des plateformes de stream, mais qui sont là depuis bien plus longtemps. Donc c'est toute cette concordance qui fait que il y a maintenant des publics qui réagissent très très très vite sur certains artistes. Et effectivement, première tournée pour Sam Sauvage, qu'on accueillera bientôt, c'est complet. Mais je ne vois pas d'autre explication que l'importance des réseaux sociaux sur ce truc-là.
13: On retrouve une nouvelle fois cette année le programme Tremplin. Qu'est-ce que vous cherchez à apporter aux artistes qui passent par ce dispositif?
16: On parle du on-stage?
13: Yes.
16: Ah, ok. C'est toujours de donner, ce truc-là existe depuis le XXe siècle. Je crois que ça a été initié en 98 par mon prédécesseur. L'idée, c'est de donner une première scène à des groupes amateurs. Là, on se focalise vraiment sur des groupes amateurs qui sont en tout démarrage de carrière, ou même qui ne feront pas carrière, peu importe. L'important, c'est que toutes les pratiques soient représentées, que ce soit avec une ambition professionnelle ou juste pour le plaisir de jouer de la musique en amateur. En tout cas, c'est une vraie scène professionnelle. Donc la scène du Joker, qui est une vraie scène professionnelle, comme celle du Chabada, avec des systèmes son et lumière qui sont adaptés. Voilà, c'est juste leur mettre quelque part le pied à l'étrier, peut-être un petit peu prétentieux, mais en tout cas de leur proposer ça.
14: Je voulais revenir aussi sur un point qu'on a évoqué juste avant, oui. C'est le cycle volume alliant musique et littérature. Si je ne dis pas de bêtises, il y a 9 événements sous la forme de conférences, discussions, même de slam et aussi de noise littérature. J'aimerais qu'on revienne sur ce... En quoi ça consiste concrètement la rencontre noise littérature? Parce que je n'ai pas vraiment réussi à comprendre qu'est-ce que ça alliait.
16: Ah, c'est très simple. Pour les 3 événements dont on parle, les lives qu'on va proposer, celui de Joseph Danvers, celui de Michel Clou dont on parle là, et celui de Lisette Lombé, c'est de la mise en musique de textes de littérature. Dans le cas de Michel Clou et le livre de Joseph Pontus à la ligne, Michel Clou s'est emparé, et il l'a fait d'ailleurs avec l'auteur avant son décès, de ce texte magnifique sur la vie en usine, sur la vie d'un ouvrier intérimaire. Et donc la musique est liée à ça, et enfin quand on l'écoute, et nous on l'a déjà entendu, c'est le lien entre la dureté de l'usine, la dureté des conditions de travail, et cette musique qui est brute, qui est dure, qui n'entraîne pas à être pripsautier. Voilà. Donc c'est vraiment ce lien-là. Comme Joseph Danvers, lui, va mettre en musique son propre roman. Alors là, on a vu une version un peu plus pop, un peu plus chanson, un peu moins brutale, mais parce que ça fait aussi écho à des souvenirs d'adolescence qui sont la nature même de ce projet.
14: Et toujours dans ce cycle volume, le 11 février, donc c'est un peu plus tard, il y a un autre élément qui m'a un peu frappé, c'est allier électro et littérature, et surtout l'ouvrage 1984. Mmh.
16: Alors ça, c'est pas nous qui l'avons créé, hein, bien sûr, c'est un projet qui va tourner toute la saison prochaine, ça va être dans les premières dates. Ben oui, le bouquin d'Orwell, ils s'en sont emparés, et Rubinsteiner et Nicolas Martel. Donc Nicolas est comédien-danseur, il est de la région, il est depuis Notre-Dame initialement, mais il a une carrière nationale, voire internationale. Ben voilà, c'est prendre un texte, Et puis s'en emparer musicalement, et quelle que soit la musique qui soit utilisée, c'est celle qui correspond le mieux, mais on aurait pu faire de la noise sur 1984, je pense que ça aurait été aussi très approprié, mais la musique électronique de Steiner, un peu martiale en l'occurrence, là, fonctionne très très bien.
14: Et avant qu'on revienne pleinement dans la programmation et expliquer ce qui va se passer en termes de concerts et qui va être présent au Shabada. Je voulais revenir, c'est un des concerts, comme celui de Robert Finlay, mm-hmm. qui se déroule au Grand Théâtre d'Angers. Ouais. À quel point c'est important de mettre en place des partenariats avec d'autres lieux culturels angevins ?
16: Oh bah c'est le plaisir de travailler avec des camarades avec lesquels on a la même vision de la culture, je crois, de montrer qu'il y a une bonne entente entre nous aussi, mais elle est réelle, hein, c'est pas seulement de la poudre aux yeux. Donc le plaisir de trouver aussi l'endroit le plus adapté pour un artiste. Robert Finlay au Shabada, ouais, c'était cool, mais on se dit que peut-être dans l'écrin de ce magnifique théâtre à l'italienne qui est le Grand Théâtre d'Angers, il y a une dimension supplémentaire. Et puis, je le cache pas, je pense que le public de Robert Finlay n'est sans doute pas le plus jeune, et donc de s'asseoir, ça devrait lui plaire aussi, je pense, ce qu'il n'aurait pas pu faire au Shabada. Mais je pense que c'est une qualité d'écoute qui serait un peu différente, et puis le lieu est magnifique.
13: Une question pour Gaël. Maintenant, le Shabada se renouvelle visuellement cette année avec une nouvelle charte graphique que vous nous avez présentée notamment à la conférence de presse. Qu'est-ce que vous vouliez faire évoluer avec cette nouvelle identité plein de couleurs ?
15: Eh ben, alors, déjà, il faut savoir que nous, on travaille en termes de, déjà d'années, principalement de semestres et de périodes et de saisons, mais aussi pour l'association, la Drama. On fonctionne aussi en plusieurs années avec le projet associatif qu'on fait évoluer, en fait. Donc là, le projet sur lequel on est, c'est le projet 25-28. Et donc, ce projet, en fait, amène à chaque fois, quand on l'écrit, de nouveaux objectifs, des choses à mettre en place, et donc le but pour nous, c'est aussi de pouvoir illustrer sur chaque saison un petit peu les objectifs et puis les valeurs ou les choses qui sont posées dans le projet associatif et culturel. Donc là, l'idée, c'était vraiment de pouvoir cette année déjà revaloriser un peu l'image. L'image du Shabada aux yeux du public, que ce soit en fait les étudiants, les étudiantes, les familles, le public habitué au Shabada, voire un nouveau public, justement, d'aller chercher les gens avec un peu cette nouvelle ce nouveau visuel, en fait.
13: Et beaucoup, comme moi, ont découvert cette nouvelle charte graphique avec l'affiche Shabada Boom. Est-ce que vous pouvez un petit peu nous en parler ?
15: Alors, c'était une proposition de notre nouveau graphiste, Jérôme Grimbert, qui travaille pour les produits de l'épicerie. Donc, en fait, l'idée, c'était de pouvoir proposer autour d'onomatopées, pardon, et puis du mot Shabada, enfin du nom du lieu, en fait, toute une série de bruit, de son, en fait, d'onomatopées, de couleurs aussi vives, de peps pour refléter un peu l'image du Shabada. On en parlait tout à l'heure, l'éclectisme de la programmation, mais aussi nos valeurs et puis l'image un peu, ce côté un peu peps pour remettre ça en avant, voilà.
14: Je me propose qu'on rentre directement dans la programmation, le vif du sujet avec les artistes qu'on va pouvoir voir au Shabada. Ça a commencé le week-end dernier, notamment vendredi 2 et samedi 3. Comment se sont passées ces deux soirées, notamment avec Michel David et The True Tones, j'espère que je prononce bien, également La Maison Telly ainsi que Jean Felsine. Comment ces deux soirées se sont déroulées ?
16: Excellemment bien, je crois.
15: Ah oui.
16: Ah non, c'était des bons moments, un très beau moment de soul music avec Michel David. C'était magnifique. Et puis la découverte de ce jeune groupe parisien, effectivement, qui s'appelle Malter, qui a ouvert et qui propose une soul en français hyper intéressante. Je vous invite à écouter ça si vous n'étiez pas au concert. Et le concert de la Maison Tellier et celui de Jean Felsine, qui était j'allais dire que c'était un très beau plateau, mais ce ne serait pas très honnête. Enfin bref, je ne peux pas dire ça, moi, je n'ai pas le droit. En tout cas, c'était une très belle soirée, ça s'est vraiment bien passé. Le concert de Maison Tellier était complet. Donc on s'en réjouit, parce que c'est un groupe qu'on suit depuis fort longtemps, depuis près de 20 ans. Et on est ravis qu'ils rencontrent de plus en plus de public avec leur album qui est magnifique.
14: Et au niveau de la scène angevine, à quel point c'est important aussi d'accueillir des groupes locaux. On en a parlé juste avant de Little Big Sister, ou encore de la, alors je veux bien prononcer le nom, Moala Party, le label Angevin qui fête ses 10 ans. C'est le 16 octobre et le 17 octobre, donc deux concerts qui se dérouleront donc prochainement. C'est pareil, c'est des événements locaux. À quel point c'est important pour le Shabada de mettre aussi en avant la scène locale?
16: C'est extrêmement important pour nous. D'abord, c'est historique. Le Shabada est dirigé par l'association La Drama. La Drama est née à la fin des années 80. Et c'est la mutualisation des efforts des musiciens, des techniciens, organisateurs de concerts de l'époque, qui a permis qu'on ait des locaux de répétition, puis plus tard, en 94, le Shabada. Donc, nous sommes extrêmement liés à la scène locale. Et donc, pour nous, c'est indispensable qu'elle soit absolument présente à la programmation. Attention, elle n'est pas présente parce qu'elle est locale, elle est présente parce qu'elle est de qualité. Et c'est ce qu'on va proposer avec Little Big Sister, avec Fred de Charcot, avec Manu qui viendra plus tard en décembre, ou avec la soirée Maola dont vous venez de parler. C'est des choses très très importantes pour bien refléter le dynamisme aussi de notre ville. Tous ces artistes-là n'ont pas une carrière nationale, n'ont pas les honneurs de la presse forcément, mais ils existent et ils vivent de leur musique pour la plupart. Donc c'est important de montrer ça et de montrer la qualité de ce qu'on peut proposer et, une fois de plus, l'éclectisme des propositions qu'il peut y avoir à Angers.
14: Et je voulais aussi revenir, on en a un peu parlé juste avant aussi, du côté rap, dans le côté éclectique. Il y a deux artistes, il y a Yanis, il y a Zamdan, on l'a évoqué. À quel point c'est important de ramener deux artistes qui sont vraiment en train de construire leur carrière sur la scène rap?
16: Je les jugerai à la même aune que les autres artistes. Nous, on accompagne les histoires aussi. Et quand le public répond présent, bien évidemment, il y a des carrières qui s'achèvent, malheureusement ou heureusement pour certaines. Mais là, quand il y a une continuité, c'est tout à fait cohérent de proposer ces artistes-là que le public est en droit d'attendre de notre part.
14: Et donc, pour rappel, si je ne dis pas de bêtises, le Zamdan, c'est le 24 octobre et Yanis, c'est le samedi 7 novembre. Et avec Yanis, il y aura aussi une première partie.
16: Oui, c'est fort possible. Je ne sais plus, j'ai oublié moi.
15: Tello, je ne veux pas...
16: En plus, comme il y a eu des changements, j'arrive pas à retenir.
14: Ce sera à confirmer sûrement sur le site du Shabada.
15: Évidemment,
14: on peut vous rediriger. On parlait aussi des artistes, donc, je me suis fait reprendre, pas forcément parisien, mais il y a Zélie, il y a Marguerite, il y a Sam Sauvage, on les a cités, ça ce sera sur le mois de novembre si je ne dis pas de bêtises. Et là aussi, c'était important d'accueillir presque cette nouvelle sphère qui font leur première tournée.
16: Oui, c'est notre boulot d'être au plus près de l'actualité, ce qui n'est pas toujours le plus simple, mais en tout cas d'être au plus près de l'actualité musicale et de ce que les gens ont envie d'écouter. Quand vous écoutez ou découvrez un artiste le samedi, bah vous avez très envie de le voir en concert le plus vite possible. Donc nous, enfin, pourquoi j'ai cité le samedi? Vous avez envie de le voir le dimanche? Bon, peu importe, on s'en fout. Donc c'est assez logique que quand vous découvrez un artiste, vous ayez envie de le voir en concert. Donc nous, on doit être réactif par rapport à ça. Alors évidemment, la réactivité, elle est parfois à 8, 10 mois, voire un an. Mais néanmoins, on essaie de s'y coller au plus proche.
13: Et justement, il y a une programmation qui est hyper large, très complète, du moins à nos yeux.
16: Merci.
13: Est-ce qu'il y a un artiste que vous avez essayé de faire venir cette année et que vous n'avez pas réussi à caler, du moins pour ce premier trimestre? Est-ce que...
14: Du croustillon.
16: J'ai pas très envie de parler de mes échecs. Je sais pas, j'en ai pas. Non, je crois pas. Si, Gaëlle, t'avais une idée, t'avais un truc en tête?
15: J'ai pas l'impression qu'il y en ait eu sur ce semestre. Parfois, effectivement, ça peut arriver qu'il y ait des artistes qu'on est à deux doigts de pouvoir programmer, confirmer, et au final, ça ne se fait pas. Mais là, j'ai l'impression que sur ce semestre, ça a été assez.
16: Il y a Pierre Demers qu'on devait faire et qui ne se fait pas finalement, puisque la salle n'est pas adaptée à la scénographie de Pierre Demers. On était très contents de commencer à réfléchir à travailler avec Pierre Demers qu'on a accueilli il y a deux ans et qui était un super concert. Malheureusement, la tournée ne passera pas chez nous puisque la salle n'est pas adaptée.
14: Et sinon, mis à part, là, vous nous avez répondu sur Pierre Demers, mais vous qui êtes toujours à l'écoute des nouveaux artistes et à l'envie de découvrir la prochaine pépite, j'ai envie de dire, à quel point c'est toujours stimulant après 20 ans de vouloir découvrir la nouvelle personne et de vouloir le programmer au Shabada.
16: Bah c'est ça, c'est stimulant, c'est excitant. Moi, j'ai toujours été fan des nouveaux sons. J'aime la musique et j'aime surtout comment elle évolue. Et c'est toujours surprenant, puisque bah, parfois, moi, ça va, à titre personnel, ça va me surprendre dans le mauvais sens du terme. Vraiment. Et puis de s'interroger sur sa propre perception de la musique. Donc, moi, ça me passionne, les changements sociétaux aussi, puisque pour moi, la musique actuelle est vraiment liée aux mouvements sociétaux. La musique actuelle, c'est la musique du moment, elle épouse votre actualité. Donc, ce qui se passe aujourd'hui, ce qu'on entend aujourd'hui, c'est la musique de 2026 et qui n'existera plus en 2028 et qui n'existait pas en 2024. Donc, c'est vraiment d'être au cœur du truc. Et ça, j'avoue que c'est une des facettes de mon métier que j'apprécie tout particulièrement et que j'espère pouvoir toujours tenir, ce qui n'est pas forcément le plus simple.
14: Et pour terminer cette discussion, est-ce qu'il y a un point sur lequel vous voulez revenir, un dernier mot à ajouter concernant la programmation ou même notre discussion ?
16: Alors je sais que t'as un message privé à faire passer toi, mais je sais pas si c'est vraiment d'actualité.
15: C'est d'actualité aujourd'hui parce que c'est l'anniversaire de PK, donc on lui souhaite un très bon anniversaire.
14: Bon anniversaire PK.
16: C'est une de nos collègues, mais très très sérieusement. Non, moi je vais peut-être attirer l'attention sur la date la plus complexe de cette programmation, celle de Baby Berserk et celle de Blue Samu. Là on est vraiment sur des esthétiques, alors des artistes qu'on connaît peu ou pas du tout pour certains, mais qui ont une grande grande qualité. Je trouve qu'ils amènent vraiment quelque chose à la fois sur le rap pour Blue Samu, mais elle va au-delà du rap selon moi. Et Baby Berserk qui mélange tellement d'influences entre le punk, la disco, le no disco aussi, les musiques électroniques. Bref, c'est des artistes qui fouillent, qui vont chercher, qui bousculent les trucs et... on est très très content de les recevoir.
13: Et ben nous, on a été content de vous recevoir aujourd'hui. Merci à Stéphane et Gaël. On le rappelle, le week-end prochain, le vendredi 16 octobre, Little Big Sister est à l'affiche. Et pour Baby Berserk et Blue Samu que vous venez de nous parler, c'est le jeudi 22 octobre à partir de 19h45. Merci à vous deux.
15: Merci.
14: Merci beaucoup. Et je crois que ça tombe très bien, Tom, puisque le son qu'on va lancer pour parler en termes de transition, ça va être Me Blind de Little Big Sister.

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1: Vous venez d'écouter Little Big Sister et leur titre Me Blind sur Radio G. Tout de suite, on passe à la chronique de l'émission avec Pierre.
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2: Ce soir, j'ai décidé de vous parler d'un film qui est sorti il y a très longtemps, un film considéré comme classique au sein de la nouvelle vague française. Je vous parle de Pierrot le Fou, de Jean-Luc Godard, réalisé en 1965. Il s'agit du troisième film entre Jean-Luc Godard et Jean-Paul Belmondo, après À bout de souffle et Une femme est une femme.
3: Tendre et cruel, réel et surréel, terrifiant et marrant, nocturne et diurne. Solite et insolite. Beau comme tout.
4: C'était un film d'aventure.
3: Son sang coulait de mille blessures et il combattait seul. Car elle avait juré de ne pas reculer d'un pouce.
4: C'était un roman d'amour.
3: Sortir d'un mauvais rêve.
4: C'était un film d'aventure.
3: Ah, quelle terrible 5 heures du soir.
4: C'était un roman d'amour.
3: Nous vîmes des paysages.
2: J'avais envie de revenir sur ce film qui m'a beaucoup intéressé. La nouvelle vague est un des sujets qui me passionne le plus dans le cinéma. Et Jean-Luc Godard en est sans doute son réalisateur le plus complet. Au vu de l'extrait de la bande-annonce que vous venez d'entendre il y a quelques secondes, le visionnage de ce film est une vraie expérience devant laquelle on se laisse pleinement porter. L'histoire parle de Ferdinand Griffon, dit Pierrot, incarné par Belmondo, et Marianne Renoir est jouée par Anna Karina. Au premier abord, on pourrait avoir la sensation d'être face à un couple qui fuit la réalité en quittant tout ce qui les rattache à leur société. Sauf que c'est plus profond que cela. Godard nous parle certes de l'amour, mais aussi de la société de consommation, de la littérature, du cinéma, de la couleur et de ce que signifie vivre. Rien que ça. Au départ, Ferdinand et Marianne ne forment pas le couple déjanté qu'on voit à l'écran. Ferdinand part d'un constat simple, sa vie l'ennuie, son métier l'ennuie, sa femme l'ennuie, bref, tout l'ennuie. Après une énième soirée mondaine plus à son goût, où Belmondo traverse des pièces de toutes les couleurs, il décide de rentrer chez lui et y trouve une femme seule. Cette scène où Belmondo traverse les pièces colorées sort complètement des codes habituels du cinéma. Il s'agit d'une volonté de Godard de mêler à la fois l'art, le cinéma et son imagination.
5: Et cette femme qu'il croise chez lui, il s'avère qu'il la connaissait déjà.
2: En effet, Tom, cette dame qu'il rencontre chez lui, comme tu dis, est une ancienne amante et nulle autre que Anna Karina. Il décide de quitter femme et enfant pour fuir avec elle, malgré le fait qu'elle soit impliquée dans un meurtre, ce qu'il ignore. Comme dans la majorité

0: majorité du temps, on les retrouve en voiture, en train de chanter, de se rapprocher, puis de se disputer. Ils alternent constamment entre amour et chaos. Le confort qu'avait Ferdinand, le personnage de Belmondo, a complètement disparu. Il se retrouve dans un appartement en travaux en pleine banlieue parisienne et le comble avec un mort sous les bras. Bref, revenons au film. Contraints de partir de cet appartement, nos deux protagonistes prennent de nouveau la voiture et s'arrêtent à la station essence où là aussi, ils tuent des gens. Ils sont alors recherchés et simulent un accident pour par la suite revoler une voiture avec laquelle notre magnifique couple a eu l'idée de foncer dans la Méditerranée, le tout avec en fond un poème d'Arthur Rimbaud récité par Belmondo et Carina eux-mêmes. On commence à comprendre pourquoi ce film s'appelle Pierrot le Fou.
1: Et après, Pierre, on a le droit à l'enchaînement des phrases et des scènes cultes du film.
0: On peut entendre le fameux « Qu'est-ce que je peux faire ? Je ne sais pas quoi faire » d'Anna Karina, ou encore ce dialogue mythique où Belmondo dit « Pourquoi tu as l'air triste ?» et Karina répond avec sa célèbre phrase « Parce que tu me parles avec des mots et moi je te regarde avec des sentiments. » L'ensemble de ces phrases et ces scènes donnent la possibilité à Godard de développer sa manière de penser. Ici, le personnage de Belmondo est l'incarnation des pensées et des tourments que traverse Godard, que ce soit dans son cinéma ou dans ses sentiments. Je ne l'ai pas dit jusque-là, mais si vous ne le savez pas, Anna Karina a été la femme de Jean-Luc Godard pendant quelques années. Ferdinand voit en Marianne ce que Godard voit en Karina. Une complice capable de sublimer leur existence pour en finir avec la médiocrité. La mise en scène de Godard est traversée par les mêmes objectifs que Ferdinand. Faire exploser la grisaille du cinéma sous les couleurs, les citations et les clins d'œil artistiques. Élément que je n'ai pas mentionné, ce type de film est un road movie. Et au sein de ce road movie, Godard évoque de nombreux peintres comme Van Gogh, Picasso, Magritte ou encore Renoir. Son film, séquence après séquence, donne l'allure d'un tableau vivant, plein de couleurs. Or, dans la vie comme dans le film, Godard et Ferdinand n'obtiennent pas ce qu'ils veulent de Karina, soit Marianne. Ferdinand cherche à tout prix à utiliser cette cavale en poésie, comme Godard cherche à utiliser sa relation avec Karina à des fins cinématographiques. Marianne ne poursuit pas cet idéal, elle souhaite seulement se laisser porter, sans chercher à donner un sens à ce qu'elle vit. Lorsque Ferdinand finit par comprendre que depuis le départ, tous deux partageaient la même route sans jamais regarder dans la même direction, il est trop tard pour revenir en arrière et il tue alors Marianne avant de disparaître en se donnant la mort de la même manière qu'il avait tenté de vivre, en faisant de la mort son ultime œuvre d'art. Cette mort représente la rupture, la fin de l'aventure entre Godard et Karina, incarnée par ce suicide de Belmondo. Anna Karina résume ce rôle comme un condensé de tous ces personnages qu'elle a joués sous Jean-Luc Godard, un rôle qui réunit toutes les visions que Godard a eues d'elle.
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1: L'émission touche à sa fin. Merci beaucoup à Gaël et Stéphane pour leur présence et surtout de nous avoir parlé du Shabada et de son programme pour le dernier trimestre 2026. Pour toute autre information, vous pouvez vous rendre directement sur le site web du Shabada ou sur leur compte Instagram, Le Shabada tout attaché. Merci aussi à Pierre de nous avoir pondu cette chronique et surtout d'avoir été à mes côtés ce soir. Pierre, est-ce que je peux te poser une dernière question ? Qui reçoit-on demain ?
0: Eh bien Tom, on accueille le THV au Théâtre de l'Hôtel de Ville par l'intermédiaire de Gurval Reto qui viendra nous parler, tout comme nos invités de ce soir, des choix de sa programmation pour cette nouvelle saison.
1: Ce soir, malheureusement, pas de podcast sur la sensibilisation à la santé mentale en direct. En revanche, ils sont toujours disponibles sur le site internet de Radio G. La diffusion de ces podcasts reprendra demain soir à l'issue du Fil Angevin du jeudi 8 octobre. À 19h, pas d'émission, mais à 20h, vous retrouvez votre rendez-vous hebdomadaire Rudy's Back, suivi de Roots Culture à 22h. Pour ma part, je n'ai plus qu'à vous souhaiter une bonne soirée. Bonne soirée à tous et à demain.
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0: Salut à toutes, salut à tous, c'est Rudy's Back sur les 101.5 de la bande FM et sur le www.radio-g.fr. Rudy's Back, émission de ska, de punk, de fête et de lutte aussi, c'est tous les mercredis de 20h à 21h30. Et ce soir, nous aurons des invités en direct dans les studios, puisque nous sommes déjà au mois d'octobre. Et que.
1: Malgré la chaleur.
0: Voilà, et qu'il y a traditionnellement, on va dire, le festival du Rock et des Vaches, qui aura lieu ce week-end les 10 et 11 octobre, toujours au même endroit, organisé par l'asso Rock & Co. Et donc, ils seront en interview dans le studio tout à l'heure.
1: Oui, ok. Donc, le ska, le reggae, le punk que nous passons sont quand même des musiques de lutte, comme tu dis. Et en fait, ces musiques-là ont toujours été un petit peu, ont toujours brandi l'étendard de la liberté, de la paix, de l'égalité, de la justice. Donc, aujourd'hui, nous sommes le 7 octobre, c'est une journée que je voulais un peu consacrer à la paix, avec tout ce qui se passe dans le monde, et aussi ce qui se passe en France, avec les protestations lycéennes qui sont lourdement réprimées par la police. Ces derniers jours, et avec des arrestations et des violences qui sont franchement injustifiées et illégales.
0: Alors, bref, selon le premier sinistre, ce sont des accidents.
1: Voilà. Et puis, n'oublions pas aussi qu'aujourd'hui, moi j'ai une grosse pensée pour les Palestiniens et aussi les Israéliens. Voilà. Parce que je pense que là, la paix, elle est vraiment très, très, très, très, très lointaine et improbable entre ces deux gouvernements, je dis bien. Peut-être pas entre les peuples. Entre les peuples, il peut y avoir une paix. Voilà. Je pense à eux, à elles, et puis à d'autres aussi qui subissent des bombardements un peu partout dans le monde. Mais c'est pour ça qu'on va s'écouter un peu de musique. Parce que quand on écoute la musique, ben, on se fait du bien. C'est un médicament, comme on dit tout le temps. Donc on commence tout de suite War and Peace avec un vieux titre de Prince Bust qui s'appelle Prince of Peace, qui était sorti un single de 1966 sorti chez Blue Beat.
0: Eh bien,
1: et puis de... après ce sera suivi de peut-être d'un morceau plutôt wow. Allez, on s'écoute Prince Bust 60.5 de Radio G dans l'émission Release Back.
0: Ouais, si tu rembobines bien ta cassette. Peace.

0: Edwin Starr avec son morceau contre la guerre, notamment la guerre au Vietnam en 1976.
1: 70.
0: Pardon.
1: En 1970.
0: Oui, je m'étais un petit peu.
1: Oui. Enfin, ça a duré tellement longtemps, ouais, la guerre, ça a duré tellement longtemps.
0: Je m'étais un petit peu enflammé.
1: Oui. Un morceau, évidemment, contre la guerre.
0: Oui, un morceau évidemment. Contre la guerre et un morceau aussi contre oui, la guerre, toutes les guerres, quoi.
1: Oui. Et juste avant, on s'écoutait. Faut que je retrouve ma petite fiche. Juste avant, il me semble qu'on s'était écouté les Perry.
0: Exactement, avec le titre Justice for the People.
1: To the People.
0: To the People.
1: To the People ou for the People. To oui. The People.
0: Ouais, rendre justice au peuple ou justice pour le peuple.
1: Pour le peuple, alors sorti sur son propre label Upsetter.
0: Oui.
1: Avec. En 1973.
0: Ok.
1: Et puis là, c'était. Oui, ça avait peut-être 3 minutes et quelques, une version un petit peu longue. Mais avec. Voilà, tout un tas de. On entendait bien sa voix qui disait, par exemple, justice pour les femmes, justice pour les enfants, justice pour. Voilà. Et avant, c'était écouter The Scatterheads.
0: Exact, avec un titre Peace for Peace, une œuvre pour la paix, littéralement.
1: Oui.
0: Et c'était sur l'album Walk With Me, un des derniers albums studio de Scatterheads.
1: Et on avait commencé la Selecta avec. Je reviens toujours sur ma petite, playlist. On avait commencé avec Prince Buster, avec Prince of Peace.
0: Voilà, un morceau qui a été repris un peu plus tard par le groupe.
1: Le coup en
0: londonien Maroon.
1: Ouais. Voilà, vous écoutez Rudy's Back sur le 100.5 de Radio G Angers. Et voilà, je voulais te présenter quelque chose. Parce que je ne sais pas si tu connais.
0: Bah écoute, si tu as un groupe à me faire découvrir.
1: J'ai un groupe à faire découvrir. Je le mets, on en parle après ou.
0: Bah écoute, on en parle et on ne le met pas.
1: Voilà, on en parle, mais pas bon. En fait, c'est un groupe. C'est un projet de quelqu'un qui s'appelle Jeremy Hunter, et qui est américain et qui est multi-instrumentiste. Donc, il chante, il fait trombone, basse, guitare, clavier, etc. Et c'est quelqu'un qui a commencé un petit peu avec une chaîne YouTube.
0: Ok.
1: Voilà. Et en fait, sur sa chaîne, il en avait marre d'écouter de voilà de musique qu'il y a, etc. Et lui, il a commencé à faire des reprises de trucs ska, des covers en fait. Et finalement, il a créé son propre projet de ska avec un petit peu de punk. Et ça s'appelle Jer. Comme Jeremy. Cher. Mais il n'est pas tout seul. Il y a tout un groupe avec lui, tout un tas de musiciens. Et en fait, il fait une espèce de two-tone. Moi, je trouve que c'est pas mal. Franchement, lui, il dit qu'il s'inspire plutôt des Epcat, des Scatalites, de Fishbone aussi. Parce qu'il est aussi afro-américain, j'ai oublié de le dire, mais peu importe. Et puis voilà, il avait essayé de faire quelque chose pour faire revivre un petit peu le Scatuton. Et on va s'écouter un morceau, il est intéressant. Et le morceau, c'est Capitalism Breeds Devastation. Donc, est-ce que j'ai besoin de traduire?
0: Oui.
1: Ouais. Donc, ça veut dire que le capitalisme engendre la dévastation. Enfin, le.
0: Ok, le chaos en fait.
1: Le chaos, et voilà, et puis il parle de la terre qui est devenue inhabitable.
0: Ouais, donc la destruction. Et que
1: toute, ouais, voilà, toute forme de vie au bord de l'extinction. Mais pendant un glorieux instant, certains ont réussi maximiser les profits.
0: Très bien, ça me paraît intéressant.
1: Ça me paraît intéressant.
0: Ce titre. Alors écoute,
1: ah bah oui.
0: Bon, maintenant ça serait bien qu'on s'écoute.
1: C'est parti.

0: Eh bien, c'était Reza Casanova dans l'émission Rodisbach.
1: Tout à fait, Reza Casanova avec le morceau de Tes camarades et ton boulot. Bon, un morceau un peu triste hein, quand même.
0: Ouais, je sais pas, j'ai pas comme c'était un nouveau morceau, j'étais concentré sur la musique plus que sur les textes.
1: Oui, et puis avec des petites cocottes. Mmh. Alors, Reza Casanova qui vient de Bordeaux et du Pays Basque, en fait, c'est un petit peu de mélange de ces régions-là. Et en fait, on s'est écouté tirer de leur tout nouvel album qui s'appelle Crépuscule.
0: Ok.
1: Et qui est sorti en 2026. On s'est écouté Tes camarades et ton boulot. Ouais. Mmh. Comment t'es cassé après ton boulot au bout de X temps. Voilà. Très bon album de Reza Casanova. On s'était déjà écouté un titre. Et juste avant, on s'est écouté, on était parti avec une nouveauté encore. En fait, on s'est écouté trois morceaux de 2026.
0: Tout à fait.
1: Voilà.
0: On s'est écouté Death of Guitar Pop qui était avec un autre groupe. Qu'est-ce que tu as noté?
1: Bah, tu m'as dit Ordinary.
0: Avec The Ordinary Boys, qui est un groupe aussi apparemment plus de ska, mais ils ont des looks bien mods avec des scooters. Et le titre, c'est Full Bifta. Alors, en fait, je pense que... Je ne vais pas faire la traduction. J'ai l'impression que ça veut dire qu'en fait, il parle de la musique et en gros, c'est un peu tout à fond. Je pense que ça doit être une expression.
1: Ok, mais s'il y a des...

0: des enclos.
1: Ouais, je pense que ça fait partie des expressions.
0: Ouais.
1: Et voilà, Death of Guitar Pop, qui à la base sont un duo, mais ils ont un groupe avec eux. Ça fait quelques années qu'ils existent et c'est un groupe qui est totalement autoproduit et qui est branché Tuton à fond.
0: Ouais, et puis qui sont du sud, il me semble, c'est pas de Brighton ou quelque chose comme ça.
1: Non, il me semble, qu'ils sont de Londres. Mais bon.
0: Ah, ou peut-être de.
1: Ouais.
0: On les voit souvent sur les plages à Brighton. C'est pour ça que je disais ça. Et on avait commencé à. Enfin, excellent morceau, hein, vraiment. Et on avait commencé à s'écouter avec Cher, donc Jeremy Hunter, c'est-à-dire avec son projet. J'ai oublié de dire le nom du projet, en fait.
1: Ouais, en fait.
0: Oui. Avec, comment ça s'appelle déjà, sa chaîne, ça s'appelle Scatune Network. C'est ça sa chaîne.
1: Okay.
0: Et c'est là donc qu'il faisait plein de reprises de tout seul, de groupe de ska. Et du coup, il se dit, tiens, en 2020, tiens, si je faisais des trucs à moi. Et puis du coup, il a fait donc son nouvel album qui s'appelle Death of the Heart. Et on s'est écouté le morceau Capitalisme Breeds Devastation.
1: Ok, et donc il est 20h40 dans les studios de Radio G, c'est l'émission Audisbac, et nous avons à la porte du studio nos invités, si tu veux bien leur ouvrir la porte.
0: D'accord, mais avant on va écouter le programme des Vives Assassines,
1: ben,
0: comme
1: si
0: ça,
1: tu veux, si
0: voilà.
1: Tu veux.
0: Donc tout un programme, ce sont les Vives Assassines sur Audisbac.
2: Question, c'est pas où on va trouver la moula. 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

0: 9 heures de travail
1: par semaine.
0: Encore de trop.
1: Et puis tout le monde mettre des choses en commun, etc., etc. Voilà, très bon groupe. Voilà. Et ils disent qu'est-ce qu'on va faire de tous les milliards qu'ils nous ont volés. Voilà.
0: Avec le micro ouvert, ça
1: avec, sera mieux. Ah bah notre invité Bonsoir. Est là, mais il n'a pas de micro.
2: Désolé, ouais, merci pour, excusez pour le retard, merci pour l'accueil. Ouais, je rebondis, ouais. C'est que faire avec les milliards récupérés.
1: Voilà, fait. C'est ça.
2: C'est avec ces mêmes milliards qu'ils ont détruits.
1: Voilà, c'est exactement.
2: Ces milliards qu'on peut refaçonner des choses.
1: Bah, c'est exactement ce qu'elles disent. Voilà. Qu'est-ce qu'on va faire de tous ces milliards? Donc ça veut dire qu'ils sont là. Voilà, ils sont quelque part.
0: Ouais, mais ils ne sont pas dans. Voilà. Ils sont pas aux bons endroits, quoi. Ils ne sont pas affectés où il faut.
2: Ben non.
1: Ouais,
2: il n'y a pas de partage là où il est rendu.
1: Là, il n'y a pas de partage.
0: Il y a d'autres priorités, la répression, l'armement, voilà.
2: Petites ogives nucléaires.
1: Voilà.
0: Voilà, ça rapporte plus. Ça.
1: Et juste avant de que notre invité parle de la programmation du Festival du Rock et des Vaches, j'avais mis les Vulves Assassines juste pour rappeler que le 13 octobre, les femmes sont appelées, celles qui le peuvent, pendant au moins une heure, à pas avoir d'activité, soit salariée, soit domestique. En fait, c'est par rapport à la loi qu'ils sont en train de regarder, la loi intégrale contre les violences faites aux femmes et aux enfants. Voilà, c'était juste pour dire ça.
2: Donc
1: on espère que quand même, il y a enfin quelque chose qui va être voté en France, il serait temps.
0: Ouais. Et juste avant, je voulais juste rappeler que demain soir à Toulouse, désolé, j'ai plus le document sous les yeux. Demain soir à Toulouse, en tout cas, il y a les Slakers qui jouent avec, je crois, un groupe local de Toulouse qui s'appelle genre The Dynamite, quelque chose comme ça.
1: Ouais.
0: Donc c'est demain soir. Allez-y, si vous êtes dans le coin, évidemment, c'est que du bon. Et donc nous, plus près de chez nous, ce week-end, il y a le festival du Rock et des Vaches, du Rock et des Veaux.
2: Exact. Exact, exact. Et ouais, c'est samedi, c'est complet, c'est 18h30. Voilà, on a la chance de démarrer avec un collègue de la radio campus, DJ Luce, et Ola Itan, une fanfare béninoise qui nous enjolivera la soirée entre les sets des groupes qui seront sur la scène. Et donc il y aura deux points d'intermède, un point en salle que vous avez connu l'an passé, et un point à l'extérieur en déambulation cette fois avec la fanfare Ola Itan. Donc il y a des Béninois qui viennent enrichir un petit peu notre territoire de leur présence. On n'avait pas pu les faire l'an passé.
0: C'est bien ce qui me semblait.
2: Il y avait un super ministre qui n'avait pas autorisé la période de travail pour ces musiciens béninois. Et puis cette année, ils ont pu réitérer leur demande et ça a été accepté avec une plus grande amplitude, dont le mois d'octobre. Et donc, un régal pour nous de récupérer le tir, parce que ça nous avait peiné quoi, de ne pas pouvoir les accueillir, évidemment.
0: Parce que cette année, c'est la
2: 26e
0: édition.
2: Depuis 28 ans.
1: D'accord.
2: Voilà. Toujours pas compté les années de merde de Covid, donc elles n'existent pas, elles n'ont pas eu lieu.
0: Maintenant, c'est,
1: d'accord. Ouais. Et tu peux rappeler où c'est parce que...
2: Alors du coup, c'est à Andard. Andard, c'est à 12 km à l'est d'Angers, direction Saumur. Et c'est une salle de 1400 places. Et c'est, donc Andard, c'est la nouvelle commune de Loire-Authion depuis quelques temps maintenant. Voilà, donc avec...
0: Et c'est la scène Jeanne de Laval, c'est ça ?
2: Espace Jeanne de Laval.
0: Ah, je finis par le savoir.
2: Ça va rentrer à force de venir.
1: Jeanne
2: on a du
1: Laval.
2: Mal à s'y faire, mais...
1: Ouais. On ne sait même pas qui c'était. D'ailleurs, c'est pas grave.
2: Pour le coup, tu vois, j'ai pas appris ça non plus.
0: Alors là, va falloir qu'on comble ça. Hein.
2: Donc, on démarra sur les chapeaux de roue avec Marcus Gad, notamment, 20h30.
1: Oui.
2: Marcus Gad, Nouvelle-Calédonie. Du Bénin, on part en Calédonie. De la Calédonie, on revient par chez nous, du côté saumurois, avec les amis de la Ruda Salaska. La Ruda.
0: Mmh. Voilà. Alors, si je peux me permettre de vous couper, Jeanne de Laval, c'est au 15e siècle.
1: Oui, je m'en doutais que c'était une femme de la période médiévale.
0: Tout à fait. Alors, pourquoi Jeanne de Laval? Parce qu'elle est morte le 19 décembre 1948 à Beaufort-en-Vallée, donc c'est à côté. Elle fut reine consort de Naples et reine de Jérusalem, titulaire.
1: Oh, oui, d'accord.
0: Duchesse de Bar, duchesse d'Anjou, etc. etc.
1: Ah, ouais.
2: Ils avaient déjà cumulé des mandats. En fait.
1: Voilà. Ah, bah oui, ça. À mon avis.
2: On baigne.
1: Elle avait peut-être des poches bien pleines par rapport aux gens qui vivaient autour. Ok, d'accord.
0: Et bon, allez, c'est l'époque de René d'Anjou, donc voilà.
1: Ah, c'est pour ça, d'accord. Okay.
0: Voilà, on ferme la parenthèse. Franchement, on préfère retourner avec Marcus Gad.
1: Ah bah oui, carrément. Oui,
2: les Kanaks, leur drapeau, c'est pas un drapeau nationaliste.
0: Non.
2: C'est clairement un drapeau tribal d'une population qui a rempli le caillou il y a déjà quelques
0: c'est
2: centaines
0: ça.
2: D'années.
1: Ouais. Ok, donc Marcus Gad, qu'on avait déjà passé dans l'émission Redisback avec sa défense de la Kanaki et puis... Ça défonce aussi beaucoup autour de la nature.
2: Ouais.
1: Il y a beaucoup de choses autour de la nature.
2: Ouais. Une approche plutôt spirituelle, plutôt lucide de la chance de vivre sur ce petit bout du Pacifique. Et je pense qu'il va nous répandre un petit peu de sa sagesse.
0: Oui. Et il a sorti d'ailleurs un nouvel album là, en 2026.
1: Oui.
2: Exact. Mmh. En pleine tournée, il finira après nous. Il ira au Trianon à Paris.
1: Ok.
2: Et donc... beaucoup de clubs cet automne, mais la seule date associative, elle est chez nous à Andard. Et c'est chouette.
1: C'est bien ça.
2: D'avoir des artistes qui mettent pas forcément les pieds tout le temps dans les salles les plus récurrentes, mais qui acceptent aussi de jouer aux plus proches des assos.
0: J'ai l'impression qu'il commence à être un petit peu connu quand même.
1: Oui, il commence un peu.
2: Ouais. Ouais, il a quand même écumé les gros festivals.
1: Oui, cette année. Ouais.
2: Tous les festivals
0: reggae
2: d'une part, ouais. Et puis après dans l'éclectisme de d'autres programmations, il est aussi convié à partager la scène avec un public plus large encore que le reggae, mais en tout cas partout où il passe, le frisson y reste. Donc
0: c'est bien.
2: Ça doit être quelque chose. C'est quand même une exclusivité sur le territoire, puisque Marcus Gad, je ne pense pas qu'il ait eu la chance de passer en Anjou jusque là.
0: À part dans l'émission Redisback,
2: à plus d'un tour, le mercredi, effectivement.
1: Oui.
0: Sinon, non. Eh bien, je propose qu'on s'écoute justement le morceau qu'on avait déjà passé, qu'on aime bien dans l'émission. On va s'écouter Marcus Gad and Tribe featuring AZK, je crois, ou AZK.
2: De l'album For All ?
1: Non, de l'album d'avant.
2: D'avant ?
1: Ouais.
0: Featuring AZK, ouais. C'était il y a 8 ans déjà.
2: D'accord.
0: Ah donc ouais. Ça commence à... Et donc c'est le morceau Kanaké. Et puis on reviendra dans les studios pour continuer de parler de cette 26e édition du Festival du Rock et des Vaches. Et des Vaux également le dimanche matin.

0: Et voilà, nous sommes de retour dans les studios. L'assaut du Roquet des Vaches enfin l'assaut Roquet & Co, c'est ça en fait hein. Parce qu'on n'en a même pas reparlé, mais...
1: Oui.
2: Si, si, c'est bien eux.
1: C'est bien ouais. Eux, et il y a un nouvel arrivant. Voilà, s'appelle... c'est ça.
3: Salut les Rodis, salut Aurel. Je vous ai écouté tout à l'heure sur mon trajet.
1: Ah, ok. Ouais.
3: Et merci encore pour l'invitation pour notre assaut.
0: Ah, bah, pas de souci. Alors donc on s'est écouté Marcus Gald avec justement le titre, un titre emblématique, Kanaké. Voilà, il parle de chez lui quoi.
1: Voilà, bah oui. Tiré de son album qui s'appelle Chanting et c'était en 2017.
0: Ouais bah tu vois j'ai dit 8 ans, j'étais pas loin.
1: Oh bah t'es 9 pas loin, ans. Tu sais compter, lire, écrire, compter.
0: Ouais, les bases quoi, les bases.
1: Si ça se trouve, le ministre de l'Éducation nationale sera fier de toi.
0: Bah écoute, j'ai pas trop l'intention
1: de le séduire. T'as pas l'intention de te prendre des coups de meuf de matraque.
0: C'est ça, si tu veux, je fréquente pas trop ces gens-là.
1: Y a personne qui les fréquente en ce moment.
2: Y a pas d'arrangement.
0: Ouais, si tu m'envoies sur ce terrain-là, tu sais, cette représentativité-là, c'est pas la mienne en tout cas.
1: Non.
0: Voilà. Donc,
1: bon, bref. Tout ça pour dire que Marcus Gad chantait en.
0: Mais ceci dit, puisque tu m'as tendu une perche. C'est quand même parce que je suis allé à l'école qu'il y avait un service public et qu'à l'époque, quand je suis allé à l'école, il y avait, je pense, un petit peu plus de moyens que maintenant. Voilà.
1: C'est-à-dire depuis...
0: Et même si je n'ai pas forcément été un super élève, je reconnais qu'on a de la chance...
1: Tu es prof, toi.
0: Non, je reconnais qu'on a de la chance de pouvoir aller... mais ça, on le sait plus tard.
1: Oui, ça, c'est vrai.
0: On a de la chance. Mais là, je vois que par contre, on a une jeunesse. Elle le sait déjà qu'elle a de la chance d'aller à l'école.
1: Oui, et en plus, elle veut des profs.
0: Et d'être très lucide sur le monde qui les entoure.
2: Notamment les médias.
0: Ouais, non, mais même, je veux dire, bon, il voit bien la défaillance de tout, quoi. Des services publics, de l'école, de la poste, des hôpitaux.
2: On a peut-être baigné, nous, dans une illusion plus sur le... Ouais, découvert tout ça plus sur le tard. Quoiqu'on était quand même animé quand même par quelque chose qui tournait pas rond, bizarrement.
0: C'est ça.
1: Ah voilà. Bah, je pense que c'est une urge sans dégénération que ça, la jeunesse...
0: Mais ça s'est dégradé, voilà. Ça s'est dégradé un petit peu plus, quand même.
2: Bah, c'est, oui, ouais. ça tire pas vers
0: ça
2: le haut.
0: Non. Ouais. En tout cas, ce que je l'avais pas dit, mais l'émission Rodisbach, bien sûr, exprime tout son soutien aux lycéens, lycéennes, même des collégiens, des étudiants, tout ça, qui sont dans la rue et qui sont porteurs, je pense, d'un autre projet de société.
1: Ouais, j'espère donc, que dans 20 ans, ils seront encore là.
0: Voilà,
1: je casse le truc.
0: Voilà, ouais, on espère
1: parce qu'on a vu tellement dans la rue. Nous-mêmes, on était dans la rue. Et puis les gens, au bout de quelques années, ils laissent tomber.
0: Ouais, mais pour l'instant, elle et ils sont là et c'est important.
1: Voilà, c'est important. Et je reviens sur Kanaké.
0: Oui.
1: Pour vous dire que c'était chanté avec la langue. Alors, je ne sais pas laquelle parce qu'il y a plusieurs langues en Kanaké. Donc, c'était chanté dans une des langues des Kanaks.
2: Oui, probable qu'il y ait plusieurs dialectes dans les tribus aussi. Quoi. Il y a peut-être une langue plus ou moins universelle. Et puis après, comme nous dans nos contrées, quoi, de la Moselle à l'Anjou, au Breton, dans les Landes. Voilà.
0: Donc on n'en dira pas plus. On n'en
1: dira
0: des
1: pas
0: bêtises.
1: Plus. C'est juste spéculer. Pour dire que c'était chanté dans une langue tribale.
0: D'autochtones. Ça présente, je pense, ça présente bien justement Marcus Gad quand même.
1: Oui.
2: Défenseur des valeurs du caillou, des îles loyauté.
1: Oui, alors moi je dis aux gens, soyez à l'heure, parce que souvent c'est vrai dans les concerts, dans les festivals, les gens ils ont tendance à se dire ouais, j'arrive plus tard, de toute façon, ils font une hypothétique hors de passage des groupes, mais je sais que vous cassez les codes.
2: On casse les codes,
1: tout
2: on aurait
1: temps.
2: Pu les casser un peu plus, mais là, je pense qu'on est un petit peu plus...
1: L'ordre
2: de passage, il est le plus sensé, t'aurais imaginé quoi,
0: vous auriez pu mettre la Ruda en premier,
1: Moi, je pensais que la Ruda était en dernier.
2: J'ai essayé de faire mieux avec la Ruda, mais voilà, il y a des contraintes pour le groupe qui font que ça joue pas aussi tard. Donc, on a révisé notre copie.
0: Non, mais c'est pas mal.
1: Non, mais c'est pas mal. Hein, ouais. Parce que tous les gens, par exemple, qui seraient venus vachement en retard en disant « Ouais, je veux voir le Rodin. » Ben non, tu viens à l'heure parce que tu verras tout.
2: Eh oui.
1: Voilà, et comme tu découvres aussi.
0: Et c'est pour ça, venez vraiment pour Marcus Gad, parce que c'est vraiment quelqu'un d'intéressant.
3: Ouais, pour répondre à la question aussi, On savait aussi qu'en mettant l'Arruda dès le début, on pouvait aussi avoir tout l'espace extérieur pris sur le deuxième groupe parce que voilà, l'aboutissement, parce qu'il y en a peut-être 5, 6, 700, 800 qui veulent voir l'Arruda.
1: Ouais.
3: Et on a choisi un peu un ordre chronologique pour se dire, voilà, on commence en méditation, en spiritualité, comme disait Fred tout à l'heure, et puis voilà, pour une montée en puissance de nos festivaliers, on les connaît.
1: On les connaissait. En tout cas, l'année dernière, ça avait marché. Franchement, ça m'a étonné de voir
2: Asian Dub
1: en premier. C'est incroyable. Personne n'aurait cru ça.
2: Ça a surpris des gens. De l'avoir brisé du monde, je ne pense pas, à part ceux qui sont arrivés trop tard et qui venaient pour Asian Dub. Et comme tu dis, pendant que Asian Dub démarrait à l'ouverture sur la grande scène, et du fait des gens qui viennent un peu sur le tard en traînouillant un peu, comme tu dis, ils se retrouvent dans une queue de 30-35 minutes le temps que on flash, qu'on fouille les gens, etc. Ouais. Donc du coup, bah, le concert commence, c'est hyper frustrant. Donc comme tu dis, 18h30, il n'y a pas d'arrangement. Tu déboules tranquille, tu repères les lieux, tu peux casser une croûte,
1: voilà,
2: du choix divers, varié, végé ou pas. Bref, comme ça, tu te mets bien, tu manges avec les copains, c'est calme, si t'es pas encore tellement englué. Puis à 20h30, t'es tout nice devant Marcus and Tribe, et là, t'es prêt, réceptif, nourri, et après, t'as plus qu'à te nourrir des vibrations, et là, voilà, le repas, il est complet, quoi. Mais oui, traînez pas, si vous voulez que la fête soit belle, déjà, pour qu'on soit ensemble rapidement, pour qu'on profite de tous ces moments qui vont nous...
1: On n'est pas sûr d'avoir d'autres moments de fête avant longtemps.
2: On se bat pour que ça dure, nous, en tout cas, mais évidemment que c'est pas écrit pour... faut lutter pour exister, et faut garder l'espoir, parce que si on n'a pas d'espoir dans les tubes... Il n'y a pas d'avenir. Quoi.
0: Non.
2: Donc, au moins gardons l'espoir, au moins déclenchons ce qu'on veut voir exister. Voilà, comme vous avec la radio, nous avec le festival.
0: Ouais, parce que la culture, de toute façon, elle est déjà en danger aujourd'hui. Hein.
2: Exactement.
0: Puisqu'on le voit, par exemple, là, tu vois, le FSER en danger, c'est le Fonds social d'aide aux radios. Hein. C'est
1: pas. Bah...
0: Je vois moins 44% sur le budget de 2026. Ça, c'est les gens qui sont à la... Là, je crois que c'est à la région. Hein.
1: C'est la région, ouais.
0: On sait qui c'est qui a la tête de la région. Hein. On va pas la nommer.
1: Voilà.
2: On va pas faire de la pub, mais...
0: Voilà, c'est des coupes sombres, pareil, dans le budget public et puis tout ce qui est culturel. Hein. En fait, tout ce qui veut, pour eux, ça rapporte rien, quoi. En gros, c'est ça.
1: C'est ça, en fait... Voilà, comme tu dis.
2: Mais c'est pareil, leur projet, à eux, ils ne nous rapportent rien, non ?
0: Ah non.
1: Ah si, ils nous enlèvent des choses.
0: Voilà,
1: c'est tout. Ils ne nous rapportent pas.
2: C'est de la soustraction, ça, c'est pas de l'addition.
1: Non, mais eux, ça... En fait, le service public, comme je disais, c'est un peu c'est la richesse des pauvres. Et donc, il faut que leur enlève le peu de richesse que les pauvres, ils ont.
2: Bah, si tu veux les assouvir, oui, c'est la meilleure technique. Il n'y a aucun doute là-dessus.
1: Allez, on continue
0: alors
1: avec...
0: Alors, je vous rappelle qu'il est 21h04, vous êtes sur les 101.5 et c'est l'émission Rodisbac. On continue avec un groupe qui est vraiment un groupe local, alors que personnellement, je connais depuis fort longtemps. Hein,
1: parce que on était vraiment un groupe local.
2: Saumur-Angers.
0: Ouais, on était... je sortais du lycée, en fait. J'y étais encore, je ne sais plus trop. À l'époque, ça s'appelait la Ruda Salska.
2: Et il y avait le Prix du Silence.
0: Par exemple,
2: ouais. Notamment.
0: Et voilà, un groupe vraiment local, bon, qui a les formations. La formation a beaucoup changé, hein, au fil des années. On retrouve quand même. Il y a un binôme qui est toujours le même depuis le début, c'est-à-dire le batteur et le chanteur. Après, je crois qu'on retrouve aussi d'autres personnes, mais. Je ne m'aventurerai pas plus que ça, parce que j'ai connu vraiment la Ruda au tout début.
2: Donc,
0: qui faisait effectivement plus un mélange de ska et un petit peu, ils étaient un peu musique d'Amérique du Sud, quoi. C'était un peu leur délire. Donc d'où la Ruda Salska. Et ensuite, c'est devenu la Ruda.
1: Donc exact. On s'écoute un morceau.
2: Mais ouais, super groupe. Et puis, 28 ans qu'on sollicite la Rouda, quoi.
1: Donc, ah ouais, quand même. Elles sont jamais passées au Rock Hommage.
2: Non, tout le monde croit. C'est pas vrai. Tout le monde croit, mais ils ne sont jamais venus. Et je pense que les gens confondent avec les Ruta Baya, peut-être.
1: La rue, je sais pas quoi. Dès qu'on commence par R.
2: Tout le monde à la rue.
1: Voilà, c'est ça. Descendant dans la rue, tout ça.
2: Par exemple, c'est cette saison.
0: Et donc la Rouda qui s'est reformée depuis un an ou deux, ça.
2: Exact. Normalement, ils sont revenus au Bassine Vallée, à Cantenay-Pinard, relancer la mèche, quoi, après cette tournée au Shabada de 3 dates consécutives à guichet fermé, où ils avaient annoncé leur retrait, quoi.
0: Oui.
2: Mais ils sont revenus avec force et courage, et puis force est de constater qu'ils ont toujours la verve, en tout cas, à réunir et puis à satisfaire les anciens comme nous qui avons connu à cette folle époque la Rouda Salska. Et la Rouda, elle a tout le temps son public, et là, pour nous, c'est un aboutissement de dingue quand même d'accueillir un artiste local.
1: Moi je pensais pas, franchement, vu que c'est Angers.
2: Ben, c'est qu'à chaque fois, en fait, qu'on était prêt à le faire, on s'accordait pas parce qu'il y avait souvent les entrées au Shabada, souvent après une résidence, ils restituent au Shabada, tout ça. Donc l'idée au Roquet des Vaches, c'est pas d'être le plus redondant possible. La culture, elle est possiblement large, mais si c'est pour répéter ce que font les uns les autres dans les salles. Sur les mêmes périodes, on n'apporte rien au territoire, donc quitte à se déplacer en campagne, autant donner un petit peu envie avec une recette où il n'y a pas eu beaucoup de concerts de leur part, en tout cas on en joue cette année, donc là pour nous c'était vraiment le chouette moment.
0: Ouais, parce que j'ai vu que là après je crois qu'ils ont des dates à Rennes, à Bordeaux.
2: Ouais, ils sont incroyables.
0: Ouais. Et je vous propose qu'on s'écoute justement un morceau live.
1: Live,
0: puisqu'ils seront en live.
2: C'est quand même en live qu'on est. D'accord. Les apprécie le mieux.
0: Et du coup, moi, je sais plus c'est quel album. D'ailleurs, je me demande si c'est pas l'album qui s'appelait Orange. En tout cas, c'est le morceau Orange.
1: D'accord.
0: Du coup, d'un album live qui s'appelait tout simplement La Rouda Salska. C'est pas bien les sites où il y a de la musique. Il y a tout le temps de la pub maintenant derrière.
2: Et ouais.
0: Donc, je referme ma petite fenêtre parce que on fait pas dans la pub.
1: Je pense que c'est sur l'album Le Prix du Silence. Si ça se trouve.
0: C'est
1: fort possible. Oui, c'est ça. Ça ouvre l'album Le Prix du Silence.
0: Justement, c'est un album, le titre Orange, c'est la couleur, mais c'est pas que. Parce que c'est vrai qu'il y avait de l'orange dans la pochette. Mais c'est surtout qu'à cette époque-là, il y a un maire FN qui a été élu dans la ville d'Orange. Et c'était contre ça, quoi.
1: Ok.
0: La Rouda qui a toujours été engagée contre le racisme et le fascisme. C'est une position très claire
2: qu'ils assument.
0: Qu'ils assument, voilà. Alors on va s'écouter donc ce fameux Orange en live.

0: Merci à vous.
1: Merci à vous, comme il disait, c'était Larouda avec donc Orange en live d'un morceau.
2: C'était un morceau de Larouda Saska,
1: ouais.
2: Mais là c'était Larouda qui chantait.
1: Hein?
2: C'était un morceau de Larouda Saska,
1: ouais, ouais.
2: Et là c'était Larouda.
1: Non, c'était aussi Larouda Saska.
2: Ah, c'était
1: en
2: Larouda
1: concert.
2: Saska, ouais, d'accord. Ouais. Ok.
1: Tout à fait.
3: Et ouais, puis du coup, après Larouda et l'énergie de Larouda, on va pouvoir s'exalter avec les copains d'Espagne, de Madrid notamment, et l'ex-scapé encore debout à proposer encore cette énergie folle qu'on leur connaît, de ska-punk de Madrid, avec Pipi notamment, le chanteur. Oui, il a un pseudo un peu...
1: Ouais, Pépé, peut-être Pépé,
3: c'est
1: quoi.
3: Pépé. C'est Pépé.
1: Ouais.
3: Mais du coup, bah ouais, ils seront dans le Tarn la veille, le vendredi, et ils traversent encore une belle moitié de la France, là, direction Andard, pour honorer cette 26e édition. Donc, The Locos joueront de minuit et demi à 2h du matin.
2: Wow.
1: Ok.
2: Heureusement qu'ils ont de l'énergie.
3: Et plutôt deux fois qu'une, ouais. Et ça, vous allez voir, c'est quelque chose de dingue, ouais. Le public ne débande pas pendant une heure et demie, quoi. C'est...
2: Okay. Alors tu peux présenter un petit peu, ça fait déjà longtemps qu'ils existent, hein. Ça fait 20 ans
3: Sous le nom Scapé,
2: ouais, ouais. Non, sous le nom
3: The Locos,
2: oui, oui. Oui. Mais ils ont peut-être fait Scapé en même temps à un moment.
3: Mais je crois que le leader chant principal a eu des soucis qui fait que l'histoire n'a pas pu se prolonger, donc il a peut-être déclenché un projet pour pas que l'histoire s'arrête comme ça.
1: Ouais, en fait c'est ça, c'est Scapé, ça existait depuis 20 ans et ça c'est la suite. Ça n'existe pas depuis 20 ans, The Locos.
3: Eh bien, c'est vrai que sur leur affiche, ça laisse, penser à ça quand même.
2: Si, ah, si, oui, parce que, écoute, j'ai mes sources qui sont... 20e anniversaire. Ah, donc j'avais bien raison, j'avais chez des sources. Ils existent depuis 20 ans.
1: Et donc Scapé aurait arrêté depuis...
2: Ah bah Scapé, je ne sais pas s'ils n'ont pas continué justement en même
1: sans
2: temps,
1: lui.
2: C'est ça que je te disais.
1: Ah oui, d'accord.
3: Le
1: ah, oui.
3: Parallèle...
2: Ouais, en parallèle.
3: D'accord.
2: Ouais.
3: Je ne peux
1: d'accord.
3: pas dire, je
1: ne
3: peux pas
1: l'affirmer.
3: Mais... En tout cas, ça transpire l'essence même d'Escapé, puisque c'est une part des membres originels du groupe. Et donc, évidemment, qu'on aura des clins d'œil de cette épopée Escapé, et puis des morceaux aussi réalisés par les membres des locaux depuis. Et l'énergie est toujours aussi incroyable et dansante, et dans la lutte. Donc, il n'y a pas de raison de louper ça pour un sou, voilà.
1: Ben écoute, je te propose, il y a un titre là que je viens de trouver, alors je sais pas si c'est enregistré, si c'est sorti sur leur label sans doute, Maldito Records en 2023. Il y a un titre qui s'appelle justement Fuego y Dinamita, donc littéralement le feu et la dynamite, alors je pense que ça peut illustrer un petit peu l'ambiance que donne le groupe sur scène.
3: Carrément.
1: Allez, The Locos, c'est dans l'émission Roadies Back, il est 21h15.

0: Et voilà, c'était donc The Locos avec Fuego y Dinamita. Le feu et la dynamite, et de ce que je vois, c'est un morceau contre le fascisme.
1: Bah, ça tombe bien avec ça Orange. Tombe bien.
2: C'est fou, ça, même c'est les Espagnols.
0: Et on n'a pas fait exprès.
1: Oui.
2: C'était pas voulu. Non. Aucune intention.
0: Il y avait, du coup, on avait vraiment un enchaînement au niveau des lyrics.
2: Ouais, mais du coup, on peut remarquer que clairement, voilà, c'est de la lutte de Calédonie, c'est de la lutte angevine et de notre territoire depuis notre plus jeune âge, et c'est de la lutte espagnole et internationale avec voilà les mêmes satyres à combattre, quoi, les mêmes ennemis ouais. du nord au sud, de l'est à l'ouest, c'est quand même incroyable ça.
1: Non, c'est pas incroyable.
2: Du coup, on a quand même plein de points communs avec tout le monde de la planète, en fait.
1: Bah oui. Ah, tu découvres ça.
0: Et alors, du coup, on a parlé de... Donc, on a quand même survolé la soirée déjà pour du rock et des vaches, mais le lendemain, il y a toujours du rock et des veaux pour satisfaire les plus petits et les grands aussi.
2: C'est que, du coup, on fête les 10 ans du rock et des veaux. Sous ce nom-là, on a fait d'autres éditions jeunes publics, mais qui ne s'appelaient pas comme ça. Mais là, en tout cas, c'est la 10e édition du Rock et des Veaux. Et là, pour le coup, là, vous pouvez vous jeter sur les réservations. C'est un PAF à 8 balles. C'est des jeux surdimensionnés en bois. C'est de l'initiation à l'art du cirque. C'est du maquillage. C'est de la lecture sur le thème des vaches proposée par la médiathèque de Loire-Authion. On remercie Audrey d'ailleurs à ce sujet-là pour son implication. Et puis, à l'issue de ces petits ateliers divers et variés, on ouvre la deuxième partie de la salle qui va laisser entrevoir le concert des Wo Kids, un spectacle jeune public avec un groupe très très chouette, qualitatif, et qui va nous permettre de redécouvrir des versions de morceaux plus ou moins connus avec des instruments, notamment Toys R Us, avec des instruments, des jouets pour enfants, dont voilà, cette petite équipe de Wo Kids a pris le pli de faire en sorte qu'il y ait une vraie sonorité dansante, festive et communicative, comme eux selon la recette. Et du coup, voilà, on clôturera cette édition le dimanche. Voilà, le concert sera, lui, de 16h15 à 17h30. Les portes seront ouvertes à 14h jusqu'à 16h15 pour faire profiter les petits ateliers divers et variés que je vous ai évoqués. Donc là, il y a des places, c'est familial, c'est tout public, les parents, les grands-parents, les enfants. Et voilà, vous pouvez aller sur le site www.durockedesvaches.com pour aller réserver du Rock et des Veaux pour le 11 octobre à partir de 14h.
1: 14h, donc en fait, oui. 14h et ça finit. Je
0: pense, The Wo Kids, d'accord, ok. Parce que
2: j'ai peut-être pas l'accent vraiment. The Wo Kids.
0: The Wo Kids, ouais. Parce qu'en fait, je cherchais The Wo Kids et en fait, c'est
1: tu vas peut-être aller à l'atelier anglais pour les enfants alors.
0: Donc,
1: ah bah oui.
2: J'ai tout à apprendre. Moi.
0: Avec mon franglais, c'est The Wo Kids, d'accord, ok.
2: Pas de train d'avance, c'est sûr que ça sera bénéfique.
1: Bah oui.
0: Okay. Voilà, je cherchais un titre. Écoute, j'ai trouvé un titre de The Wo Kids. Ah bah, j'ai même trouvé leur page, en fait.
2: Officielle.
0: Ouais, c'est ça.
1: C'est pas mal, hein, quand même.
2: Ah, ça va vraiment être très très chouette, très qualitatif.
0: C'est un groupe qui vient d'où, en fait?
2: De Bordeaux.
0: D'accord.
2: Ouais.
0: 10 ans de tournée, 800 concerts. Ah, quand même.
2: Ah oui, c'est même. Pas... On les a découverts dans votre contrée, dans le temps, là. On les a découverts il y a 2 ans. On a été à un concert à Baugé, et la salle culturelle Roi René. Ou machin René. Hein.
1: Ouais, c'est ça.
2: Et du coup, voilà, c'était l'occasion de rentrer en contact avec le groupe, de venir les voir et puis de se faire un avis. Et donc, ça n'avait pas été possible jusque-là, mais dans le cadre des 10 ans, on a trouvé la ressource pour pouvoir les faire venir, parce qu'on était assez unanimes sur le fait que c'était un super spectacle jeune public où les parents et les grands-parents aussi s'éclatent vraiment, parce qu'il y a beaucoup d'échanges.
1: D'accord. Et les enfants, ils étaient contents?
2: Ouais.
1: Ouais,
2: c'est vraiment un spectacle. Là, c'était à Baugé, je crois qu'ils avaient mobilisé un peu les écoles. Donc il y avait vraiment beaucoup de jeunes publics qui étaient accompagnés. Ça a bien pris.
1: Okay.
2: Donc on s'est dit, on veut ça à la maison.
1: D'accord.
0: Et du coup, je propose un petit extrait d'une des reprises qu'ils font, puisque c'est leur fonds de commerce, hein, c'est ça?
2: pardon.
0: Ils bah, font c'est... des reprises en fait, c'est ça.
2: Ah, oui,
0: des
2: oui,
0: reprises,
2: oui. Oui, du Kylie Minogue, du.
0: Voilà. Ouais, voilà. Et donc.
2: Donc c'est, dire un, que c'est la grosse lutte. Hein.
0: Ouais, c'est un trio.
2: Trio.
0: Ouais. Et là justement, ah ben, bah, je vous dis pas.
1: Allez. Bah, on va voir si on reconnaît.
0: On va voir. Attention, on fait un blind test avec l'asso Rock & Co.
1: Allez.

0: on a vu, et c'est plus un spectacle pour les parents, pour les, même les grands-parents, les jeunes grands-parents.
1: Bon, alors, est-ce que vous avez reconnu quand même?
0: Oui, quand même.
2: Nirvana, là. Hein.
1: Ouais, ouais. Smell Like Teen Spirit de Nirvana. Même,
0: c'est un spectacle plutôt. Bon, les enfants.
2: Ah, c'est quand même nommé jeune public, mais ouais. Voilà, on a rajouté le mot famille derrière qui regroupe effectivement les parents, les grands-parents.
0: Ouais, c'est ça.
2: Et tous ceux qui seront vivants.
3: C'est de 6 à 666 ans, voilà. C'est marqué sur leur album.
1: Ouais, et on peut vous dire, dans le studio, en fait, on était tous les quatre derrière l'écran et on s'est vraiment régalé. Donc en fait, je me demande si c'est pas le du Rock et des Vaux qui est quand même fumé la barre très haut. Quoi.
3: Et heureusement pour vous, il reste des places.
0: Ça va être
3: fou. Quoi.
0: Venez.
3: C'est sûr. Non, mais c'est vrai que la sélection des morceaux, bah, c'est notre génération. Après, de les voir jouer... Des petits instruments d'origine de ceux que vous avez pu acheter à Noël, des fois, à vos mômes, à vos neveux, à vos nièces. Et de voir sortir un son aussi qualitatif, quoi, parce que c'est quand même sacrément travaillé pour arriver à sortir quelque chose de propre.
0: Hein. Et,
3: plutôt exceptionnel, donc ça va être une curiosité, en tout cas, à ne pas louper. Du Rock et des Vaux pour les Marmots, c'est à Andard, c'est 14h, 17h15, et vous n'allez pas regretter votre geste, ça va être une superbe après-midi.
1: Ah là, on les a allés, je vous les ai mis encore en fond sonore, j'ai pas pu m'en empêcher avec Wind of Change de Scorpion.
0: Okay,
1: et j'espère qu'ils ont des morceaux reggae parce que ça peut être pas mal. Hein.
0: Ouais.
1: Ouais.
0: Ok.
1: Eh bien écoutez, est-ce que vous avez quelque chose à rajouter? Si ce n'est que je dis aux auditrices, auditeurs, restez bien branchés sur les 101.5, puisqu'en fait, à partir de 22h dans l'émission Roots & Culture, vous retrouverez à nouveau justement. L'asso Rock&Co qui continuera de présenter le festival du Rock et des Vaches pour sa 26e édition.
3: Ajouter des choses pas spécialement. Quoi. Venez dès 18h30, ça démarre en musique, en fanfare et en DJ avec DJ Lus. Donc ça va être incroyable dès 18h30. Le petit plus, c'est qu'il y aura un stand de distro là, des copains là, qui vont pouvoir poser quelques productions qui ne sont pas à la FNAC, quoi. Et en tout cas, pour ceux qui veulent repartir avec une petite pépite plutôt rare, il y aura un stand très attractif et pas loin non plus des merchandising des Locos et de la Ruda. Mais
1: oui, puisqu'on l'a pas dit, parce que du coup, vous avez la gentillesse d'accueillir pour la seconde fois la petite distro stand du micro label Rudisbach. Voilà, micro-label. Et donc voilà, ça, pour celles et ceux qui écoutent un petit peu de vinyle déjà, voilà, on aura notre petit stock de vinyle. Et surtout, voilà, s'il y a des gens qui ont envie de découvrir aussi d'autres sons, d'autres groupes, et bien voilà, n'hésitez pas à venir nous voir ou tout simplement nous dire un petit coucou. Pour dire, ah tiens, on écoute Rudisbach le mercredi, c'est cool et tout. Parce qu'en dernier, il y a quelques personnes qui sont venues nous voir et ça fait toujours chaud au cœur de voir quelques auditrices, auditeurs et surtout qui nous disent de continuer. Parce qu'on a, des fois, on a. Voilà, ça fait quand même depuis 95 que l'émission existe et bon, personnellement, je faisais un petit peu de radio avant. Voilà, il y a des fois où on n'a pas forcément la pêche pour venir tous les mercredis soir.
3: Ah bah non, c'est beau, ouais. Tout à votre honneur. Nous, on se tient avec une date par an, mais vous, c'est toute l'année, toutes les semaines. Donc, immense respect pour votre...
1: On a réduit un peu la voile, hein, justement, on a réduit la voile à 21h30 pour essayer de continuer dans la durée.
3: Ben oui, il faut allier le plaisir et puis l'engagement
0: voilà. Pour
3: durer.
0: Bon, bah c'était...
3: Chapeau.
0: le petit médicament du mercredi soir, c'était l'émission Rudisbach.
3: Voilà, okay. À consommer sans modération.
1: Voilà. Tout à fait, vous pouvez réécouter le podcast et d'ailleurs vous pourrez prendre le lien du podcast pour mettre sur votre
3: sur votre page,
1: ouais. Voilà.
3: Super. Merci.
0: Et puis on va se dire au revoir.
1: Ouais.
0: Parce qu'il est 30.
1: Ouais. Et tu voulais rajouter quelque chose?
0: Non, moi je veux dire bye bye la semaine prochaine et on n'oublie pas la fête et la lutte.
1: Aussi. Allez, salut, bye bye et donc en route pour du Rock et des Vaches. Ce week-end.
3: Salut les Rudis, merci beaucoup.
0: Salut.
2: Merci beaucoup.

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Welcome I and I, Sisters and Brothers, on est sur Roots and Culture, épisode 44. Et ce soir, on va parler du festival du Rock et des Vaches, qui reçoit entre autres Marcus Gad avec les organisateurs. Et puis, je vous passerai des sélections avec des nouveautés sympas en fin d'émission. Et là, on démarre avec un morceau dont je vous ai passé un bootleg remixé il y a 2 semaines. Dans l'épisode 42, c'était Crying in the Chapel avec la voix d'Elvis Presley. Et voici le morceau original, un groove soulful concocté par chez Lee Scratch Perry en 71. Satisfy My Soul Babe, Bob Marley and the Wailers avec Bunny Wailer et Peter Tosh au cœur. Et puis ce dernier, il est aussi à la guitare funky, comme d'hab, avec sa pédale wah-wah. Sur une rythmique très musicale et décalée, servie par Aston Family Man et Carlton Barrett.

0: Donc ce soir, j'ai le plaisir d'accueillir en studio Aurel et Fred, qui organisent avec l'asso Rock & Co la 26e édition du Festival du Rock et des Vaches. Eh ben, bonsoir les gars, bonsoir, je suis ravi de vous recevoir, vous êtes mes premiers invités dans l'émission, c'est cool.
1: Salut Sylvain, au plaisir,
2: vraiment,
1: merci à toi.
2: Très sympa, on est touchés, vraiment.
0: Bon bah alors on va en profiter pour parler un petit peu de tout ce que vous faites là-bas. Là. Bon bah 26 ans, c'est un bel âge hein, quand même pour un festival, c'est pas mal.
1: C'est même 28, parce qu'on a commencé en 99, enfin pour quelques membres de l'équipe. Il y a eu 2 ans de Covid.
0: Ah oui, qui sont collés là-dessus.
1: Fin 2020-2021, où on n'a pas pu avoir de festival, mais ouais, 28e année pour 26 éditions. En 2026, c'est pile poil, ça tombe bien.
0: Ouais, super, super. Donc de la bouteille, mais encore de la jeunesse, là.
2: Une histoire de dingue, ce Rock et des Vaches, ouais. Ça nous anime depuis tout petit, quoi. Enfin, voilà, on était jeunes en campagne, on ne savait pas vraiment quoi mettre en place pour. Faire quelque chose qui nous ressemble et qui nous rassemble. Et puis, avec le soutien d'adultes à l'époque, dans l'encadrement quoi, de jeunesse, en tout cas, on a été entendus. Puis le projet, il perdure entre-temps. Certains sont parents, d'autres sont en retraite, d'autres démarraient la vie active. On est assez éclectique dans le noyau organisateur. Et non, c'est une superbe histoire, le Rock et des Vaches. C'est vrai qu'on a la chance, en plus, d'être entouré de passionnés, de bénévoles, tout le temps en nombre, quoi, pour
0: ouais, c'est ça.
2: La présence du festival.
0: C'est une asso, donc il y a combien à peu près de bénévoles qui viennent vous aider? Combien de gens dans l'asso là, qui œuvrent pour faire?
1: Alors,
0: ça
1: en orga, on est 10, donc sur le terrain, on va dire toute l'année, en réunion, en échange,
2: en prépa,
1: évidemment la programmation et tout ce qu'il en est. Et sinon, là, on est 101 bénévoles sur le samedi soir et une trentaine le dimanche pour le Rock et des Veaux.
0: Ah, super, super. Donc le Rock et des Veaux, le lendemain, avec les enfants, quoi.
2: Voilà, c'est on fêtera la 10e année pour les enfants avec le Woo Kids. Et donc le jeune public, on garde le système son. Comme on avait cette ambition du Rock et des Vaches, c'est que le système était en place et que la salle était louée et que après on a eu aussi des enfants pour certains, etc. Donc il y avait un sens aussi de promouvoir aussi la culture au nom des plus jeunes et permettre que ce week-end-là, ils puissent réunir aussi bien les adultes que les enfants le dimanche pour assurer nos arrières aussi, pour préparer
0: même
2: l'avenir.
0: Donc, ah, c'est bien.
2: C'est un chouette projet avec... c'est notamment Mélanie dans l'organisation qui est un peu plus pointue sur l'organisation du Rock et des Veaux et qui permet d'accueillir les stands de cirque pour faire de l'initiation aux arts de cirque. On a des jeux en bois, on a du maquillage, on a des petites crêpes.
0: Ah, c'est varié, c'est bien.
2: Ouais, une fresque live, de la lecture. Et après, une fois que tous ces ateliers-là ont bien été fréquentés, on ouvre la deuxième partie de la salle où là, on s'accommode du concert jeune public. Et tout public cette année, particulièrement avec les Woo Kids qu'on a pu entendre tout à l'heure quelques morceaux qui prouvent leur détermination à surprendre et puis voilà, qui vont toucher les adultes, les enfants. Ça devrait être une belle fête, cette 10e édition en tout cas. L'an passé c'était les 25 ans du Rock et des Vaches, là cette année c'est les 10 ans du Rock et des Veaux.
0: Bon bah bel anniversaire là, je vous souhaite de bien vous éclater là, avec les mômes et puis les plus grands aussi, parce que bon, l'idée du rock à la campagne, c'est comme ça, c'est d'amener aussi des bonnes vibrations. J'ai vu que bon, vous aimez bien le reggae aussi, là, donc ça fait plaisir. Il n'y a pas énormément de salles maintenant qui produisent du reggae là, dans le coin, donc on apprécie aussi ça. C'est super. Et puis bon, y a les musiques cousines, ska et compagnie.
2: Le reggae, les punks, c'est un milieu qui s'est toujours auto-élevé, auto-nourri, enfin je sais pas comment on dit, mais c'est voilà, le milieu punk et le milieu reggae, en tout cas, c'est deux mouvements qui se sont...
0: Oui, il y a une parenté. Ouais.
2: Une parenté.
1: Et on s'est baigné avec ton prédécesseur Phil, qui a fait 25 ans d'émission depuis 97, qui nous a bercé avec des bonnes vibrations.
0: Ah ouais, on le salue d'ailleurs, un big up à Phil.
1: Gros big up à Phil.
2: On avait œuvré aussi pour les 5 éditions de Planète Reggae successives qui avaient eu lieu il y a une vingtaine d'années maintenant. Donc, on a on avait des compétences à ce niveau-là, puis on avait l'envie aussi de participer à ce projet solidaire avec, à l'époque, l'association Paradis Abeba, qui œuvrait pour l'Éthiopie. Et donc, des actions sur le terrain, des allées et venues. Et puis,
1: et un mixage aujourd'hui qui est le Roquet des Vaches avec des amis. Et c'est devenu une famille maintenant.
0: Ah, c'est ça.
1: Famille Roquet des Vaches.
0: Ouais. Ça fait des émulations. Ouais, c'est bien. C'est l'effet papillon. C'est parfait. Et puis, l'année dernière, vous avez reçu aussi des pointures. Hein. Enfin, là, vous jouez à guichet fermé, donc c'est super. Et puis l'année dernière aussi, ça s'est bien passé. Vous avez aussi vendu toutes les places un peu avant l'ouverture.
1: Jour avant le complet l'année dernière. Alors les pointures, on en a depuis le début. Ça a été plus compliqué en 2022 après la reprise justement du Covid. Mais sinon, le festival, il y a eu des Massy à son système, des Harrison Stafford, Rod Taylor, Hightone.
0: Hightone, là, ouais. Donc là, vous avez...
2: Clinton Fearon.
0: Clinton Fearon, excellent.
2: Incroyable.
0: Ouais, ouais. Qui est bassiste et gladiateur au départ,
2: exact. Et
0: super gars lui.
1: Et donc Zentone l'année dernière,
0: j'avais croisé dans un petit bar à Lyon, par hasard, un pote qui m'avait dit ouais, viens et tout, un petit club, il faisait les entrées et tout.
2: En acoustique il était.
0: Et puis non, mais il était au fond du bar.
2: Ah oui.
0: Et puis je lui dis c'est qui le Rasta là-bas. Il me dit mais Clinton Fearon, c'est le bassiste des gladiateurs, il me dit d'abord. Il me dit c'est le bassiste des gladiateurs. On allait le voir, c'était Clinton Fearon.
1: Toujours aussi jeune.
0: Et je crois qu'il vit en France.
2: Il vit avec une Française, avec Catherine. Mais il doit être pas mal sur la France quand même. Mais en tout cas, sa femme, c'est une Française.
0: Ouais, d'accord.
2: Elle était venue d'ailleurs au Roquet des Vaches. Je me rappelle, je venais juste d'avoir mes enfants, quoi, des jumeaux. Et il avait pris les enfants dans les bras pendant les balances l'après-midi. Et... une accessibilité incroyable,
0: ouais,
2: une gentillesse incroyable, un son sans concession, c'était du vrai, du gros roots comme on les aime.
0: Et, il fait partie des doyens qu'on aime bien maintenant.
2: Talentueux, je crois qu'il joue de 42 instruments sur scène. Donc il y a une boîte à miracles où il arrivait toujours à surprendre avec des sonorités qu'on a dû entendre dans les morceaux des Gladiators, qu'on nourrit aussi, morceaux qu'on a appris.
0: Bonne rythmique aussi, excellent. Excellent. Et puis l'année dernière, Zentone. Zentone. Donc là, c'est le mix Lyon et
2: Angers.
0: Et Angers. Oui. Super.
2: Ah ouais, là, c'était une dinguerie pour nous. Zenzile, ça faisait tellement longtemps qu'on rêvait de les faire. Pareil, il y avait trouvé la bonne période, le bon moment, faire en sorte qu'on propose sur le Maine-et-Loire Zentone, mais avec peu de dates aux alentours, etc. Et là, avec le projet Zentone 3, ça. Retourner l'association, il n'y avait pas de doute, quoi. L'alignement s'était fait sur des entités locales comme ça qu'on espérait un jour faire venir, ça. Comme la Rouda cette année notamment, mais c'est des rêves de môme qu'on avait, qu'on pensait jamais atteindre et qu'aujourd'hui c'est plus
0: un rêve, c'est fait, rêve. Ça c'est
1: dans notre campagne.
0: Il est coché celui-là,
2: exactement.
0: Oh, super, et là cette année, Marcus Gad, donc sa tournée tombe à pic, là, c'est super, qu'il puisse passer à ses deuxièmes dates de la tournée.
1: On le suit depuis pas mal de temps, mais là, comme tu dis Sylvain, c'est pile poil entre l'album For All et la tournée, sa date à Paris qui arrive 10 jours après.
2: Le Trianon.
1: Le Trianon, c'est un bon terrain, un bon espace d'échauffement
0: impeccable.
1: Que les tables de Jeanne de Laval.
0: Les planètes sont alignées, donc on est ravis qu'ils viennent à Andar. Et puis, pour ceux qui ont réservé des places, c'est tant mieux. Et puis, je voulais vous dire aussi, là, les groupes de dub à Lyon, c'est particulier, c'est qu'ils viennent tous de la colline de la Croix-Rousse. Je ne sais pas si vous savez ça.
1: Ouais.
0: Et c'est rigolo, parce que dans ce petit quartier-là, on a parlé d'Hightone tout à l'heure, là.
1: Ils sont tous de là-bas.
0: Il y avait Hightone, il y avait Cali Live Dub, il y avait Le Peuple de l'Herbe, des gens comme ça, puis j'en passe, il y avait d'autres.
2: Il y a un vivier.
0: Un petit vivier comme ça, puis c'est bien d'avoir pu. Parce que Zenzile, c'est un groupe intéressant aussi qui fait du live, donc c'est bien d'avoir pu faire le mix là, et de les recevoir ici. C'est une belle histoire.
2: Oui, c'est clair d'avoir les deux entités sur scène, d'avoir les deux bassistes d'Hightone et puis d'avoir tout ce crew quoi, incroyable, finement réglé, puis le chanteur, quoi. Le chanteur de Deb Shepherd, Jolie Joseph, une voix incroyable, quoi, qui
0: Ah oui, oui. Jolly Joseph, il a fait des trucs avec d'autres groupes aussi.
2: Dub Shepherd notamment.
0: Dub Shepherd, oui. Ouais. Vraiment, belle voix.
2: Ouais. Ouais, ouais.
1: Gros charisme aussi, tellement humain aussi. Ouais,
2: il laisse pas insensible.
0: Ouais, ouais.
2: C'est pas une voix que t'as... qui est dérangeante, quoi. C'est incroyable, c'est hyper profond, c'est hyper propre, c'est hyper classe, c'est génial. C'est vrai, vraiment, c'est vrai. On n'a pas regretté notre geste et ils nous l'ont bien rendu et le public était au rendez-vous jusqu'au bout. Ouais, ça a permis de condenser en tout cas la foule avec cette programmation d'Asian Dub en plus l'an passé, de Ludwig von 88 et de finir sur Zentone, c'était une recette aussi qui a bien plu. On avait monté un petit peu comme ça dans les tours pour la 25e et puis c'est vrai que de redémarrer cette édition avec le succès de l'an passé, ça nous a donné un peu plus l'impulsion d'enfoncer le clou sur des noms et d'avoir de susciter un engouement certain, quoi. En tout cas, là, ça répond plus que ce qu'on aurait pensé de remplir aussi vite la salle. C'est
0: super,
2: incroyable.
0: Bon, là où vous allez recevoir, on vous en a déjà parlé un peu dans Rudy's Back, mais on en parle rapidement, les Angevins de la Ruda. Il y a DJ Luce aussi qui va animer un peu, là, on aime bien, hein, les collègues de Radio Campus.
2: Dès 18h30, DJ Luce, il officie.
0: Ouais, voilà, c'est ça.
2: Ah, oui.
0: Et puis la fanfare en Lightan qui va animer aussi. Et puis bien sûr, Marcus Gad, donc je vais un peu parler de Marcus Gad. Marcus Gad qui nous vient de Nouvelle-Calédonie, donc la Kanaki. Donc, c'est un artiste empreint d'une sagesse et d'une profondeur, moi je trouve assez rare, par les temps qui courent. Et il est porteur de son identité, donc ça j'admire. J'admire vraiment. Et il mène une vie simple, alternative. Il est connecté aux racines. Donc, on est sur Route Sainte Culture, ça tombe bien. Et il offre même des graines en permaculture, je fais des fois, sur les stands et tout. Enfin, qu'un copain à lui, Raph, a produit. Donc, là, j'aimerais citer un de ses posts pour voir un petit peu le gars. Il a fait un post comme ça. La souveraineté, c'est avant tout un état d'esprit, une manière de vivre, comme disait Jibaou. C'est en travaillant que les mains se remplissent. On devient maître de son propre destin en devenant autosuffisant à la suite d'un long travail et assidu. Mettre un bulletin dans une urne est certes un devoir citoyen, mais doit-on véritablement attendre cette échéance pour commencer à travailler chaque jour, à construire notre beau pays ? Plus qu'en politique, je crois en nous, en notre histoire, en nos cultures respectives et communes, en notre lien social, notre lien commun à la terre qui nous accueille. Et c'est cela que je veux cultiver. Le reste, comme disait Yéyé, c'est comme la rivière qui coule à la mer. Rien ne pourra l'empêcher d'atteindre sa destination en son temps et son heure. Soyons fiers de qui nous sommes, de l'histoire qui nous a fait et ce qu'elle a fait de nous. Soyons un exemple pour le reste du monde. Là est notre défi, pour nous-mêmes et pour les générations futures. Je t'aime, mon pays. Merci pour tout ce que tu es et tout ce que tu seras. Donc Marcus Gad est plein de raisons, comme le prouve le titre qui suit, Come Reason, de son dernier album.
1: Yes.

0: Yes, Marcus Gad et ses potes s'y sont engagés pour défendre d'abord leur culture locale avec des gens comme Jean-Yves Paouap, on en parlait tout à l'heure, là, de la tribu, Kanak Pombéi, et c'est le chanteur aussi du groupe qui s'appelle Asset JK, qui est très apprécié là-bas apparemment.
1: C'est Kaneka ou c'est reggae?
0: Je pense que c'est Kanaka. Ouais.
1: Kaneka.
0: Ouais, Kaneka. Et son histoire à l'île Maurice, je ne sais pas si vous la connaissez aussi, il y a une histoire d'engagement qui est intéressante avec l'île Maurice de Marcus Gad.
1: Ah, on n'a pas fait le lien.
0: Et donc, il s'est passé un truc particulier, j'adore ce genre d'histoire. En fait, le gouvernement mauricien a annulé le jour même un gros concert qui était prévu sans raison claire. Donc Marcus Gad et son groupe, ils ont voulu connaître l'histoire méconnue de l'île et comprendre ce qui se passait. Donc ils ont appelé Tom Reynald, le doyen, 70 ans, qui était programmé au concert avec eux, donc avec son groupe Racine Séguée. Donc ils parlent avec lui et puis Tom Reynald leur raconte l'histoire de son petit frère Kaya, créateur du Séguée, s'il vous plaît, donc la fusion entre le Séga mauricien et le reggae. Et Kaya est décédé le 21 février 1999 alors qu'il était détenu par la police après un concert en faveur de la dépénalisation du cannabis, juste parce qu'il avait fumé, on suppose, un joint sur scène. Et donc Kaya est désormais une légende nationale portée dans le cœur de chacun, comme Bob Marley, un peu en Jamaïque, hein, sur cette petite île. Donc à ce jour, aucune enquête n'a été menée concernant les circonstances de sa mort et les émeutes qui ont suivi ont été réprimées dans le sang par les autorités mauriciennes. Impossible désormais de passer cette histoire sous silence pour Marcus et ses potes. Et le projet La Vérité a été écrit de suite par Marcus Gad et Reynald Collet, donc Tom Reynald, en créole mauricien, et enregistré le lendemain au studio Capricorne à Grand Bay, en collaboration avec le groupe Tribe, sur un riddim séguée composé par Jean Waro, compagnon et batteur de Marcus Gad, originaire de La Réunion. Donc l'énergie est dingue, le titre il libère la parole, rouvre le débat sur cette disparition, et les élections suivent, et le gouvernement il est dégagé. Donc le nouveau Premier ministre de Maurice les appelle pour un concert qui est attendu, et quand ils arrivent, ben, c'est fou, tout le monde les attend, ils sont acclamés, il y a 7800 personnes dans le stade et eux, ils n'ont jamais vu ça, ils n'ont pas l'habitude de concerts comme ça. Donc, c'est un de leurs premiers gros concerts, en fait. Donc, on s'écoute La Vérité, Marcus Gad et Tom Reynald en 2024.

0: Vous êtes toujours sur Route Sainte Culture, Radio G, et on parle toujours de Marcus Gad avec Aurel et Fred du Roquet des Vaches.
1: Yep.
0: Alors Marcus, il est plein de bienveillance, solidaire, il parle d'unité, il a une vision globale, presque holistique, je trouve, et ça c'est encore assez intéressant et rare. Et les Rasta, ils disent « I and I ».
2: Ensemble.
0: Ouais, c'est ça. Ça. D'ailleurs, son dernier album, il s'appelle For All, donc le titre est bien choisi, c'est pour tout le monde, quoi. Donc tous ensemble, ça c'est un truc, vraiment, je pense que c'est un leitmotiv qu'on devrait tous avoir dans cette période là où les gens se divisent. Donc on a besoin de ce message en période de crise, d'opposition, là, en ce moment, donc c'est très bien. Unité, on écoute le morceau justement qui parle de ça, Rally Round.
2: Yes.

0: Gros son, Marcus, gros son. Donc, Marcus Gad, ben, il a une dimension spirituelle aussi. Il s'intéresse à l'âme, à la nature profonde, parfois de manière méditative, à contre-courant du monde moderne. On en parlait tout à l'heure avec Fred de ça. Ça, c'est courageux. Il est inspiré par des groupes comme Midnight de Sainte-Croix dans les îles Vierges. Et depuis son dernier album, son premier album en 2017, fait rare aussi, il enregistre ses prods. Ça, je ne sais pas si vous le saviez, avec ceux qui sont faits avec son pote Tamal en 432 Hz.
1: Wow.
0: Je
1: ne
0: sais pas si ça vous parle.
1: Non, on savait avec Tamal, mais le nombre de Hz. Non.
0: Voilà, en fait, c'est un truc, ça. C'est la fréquence la plus proche du cœur et de la terre-mère. Il y en a qui disent que c'est un peu ésotérique, mais bon. Donc, c'est propice à la méditation. Le standard, c'est 440 Hz. Et 440 Hz, c'est la fréquence à l'origine. Du baroque allemand. C'est pas pareil. Mais bon, c'est le standard international qui s'adresserait apparemment plus au cerveau. Et donc, voilà. Donc, le 432 Hz, c'était Giuseppe Verdi qui avait plébiscité ça, qui s'était battu dès 1881 pour que ce soit la norme. Et il y en a peu qui l'ont suivi depuis, mais des gens quand même comme Jimi Hendrix, Jim Morrison, Janis Joplin accordaient les instruments et enregistraient en 432. Et le Imagine de John Lennon aussi, quand même pas des moindres. Et donc cette norme, elle a changé depuis 1939, voilà. Et donc bon, c'est quand même une démarche particulière, mais dans la finesse, voilà, de quelqu'un qui veut faire des choses quand même... intéressante quand même, qui fait, voilà, qui respecte toujours la terre-mère, les vibrations.
2: La Calédonie est tellement riche, tellement riche de nature,
0: c'est ça,
2: tellement
0: il est connecté,
2: riche de ses valeurs, avec les gens qui vivent vivent simplement, qui vivent de la terre, qui travaillent au champ, qui pêchent, qui c'est, voilà, une nature riche, naturelle, encore assez authentique, préservée, des habitations légères qui ne sont pas destructrices, des connaissances de l'environnement, des plantes, de la nature. C'est... Ouais, c'est...
0: Ah, je pense qu'on peut apprendre des anciens. Mais quand on reste connecté comme ça à cet élément primordial, à cette terre-mère, je pense qu'on ressent aussi des choses différentes. C'est pour ça que ce ressenti qu'il a là, c'est quelque chose, à mon avis, profond. Et que... C'est pas, on est vite déconnecté avec la vie moderne, tout ça. Mais bon, c'est quand même bien de temps en temps de s'immerger comme ça dans la nature, d'essayer de ressentir les choses essentielles.
1: De revenir à soi. Ouais.
0: Voilà, de revenir à soi. Et puis d'être un peu dans le vrai, quoi, dans les choses qui sont
1: dans l'instant.
0: Voilà, c'est ça. Donc on va écouter un morceau qui s'appelle, c'est ça, Natural Mystic, exactement, les vibrations. Donc Time of Prophecy, on s'écoute, où Marcus voit la révélation émerger du brouillard dans cette période trouble. À nous d'ouvrir les yeux sur les solutions à entamer ensemble.

Eh oui, on est toujours sur Onsang Culture Radio G et je vous emmène cette fois-ci en Jamaïque, on va changer un peu là. Channel One avec le Roots Radic Band mixé par Sol G au mix. Et puis donc on a Linval Thompson à la prod et aux arrangements pour l'excellent My Love de Viceroy's en 83.

je me suis coupé tout seul tout à l'heure hein, sur cette prod de Bunny Lee, la mixée par Prince Jamie et Prince Philippe sur le Redeem Enter His Gate with Praises, qui a été rendu célèbre par Johnny Clark. C'était A Place Called Zion, qu'on appelle aussi I Know A Place, The Paragons, qui est un vieux groupe. Wow. Ouais, où il y avait John Holt au départ dans les Paragons. And The Aggravators, Sly and Robbie à la rythmique en 81. Et puis maintenant, on va se passer un morceau qui était apprécié par Jashaka, dans son système en Angleterre. Flash It and Gwan, Vivian Jones and The Undivided Roots, suivi de la version dub.

Après la grosse basse, là, on est toujours sur Route Sainte Culture. Et je vous présente un album tout chaud dont je vous passe quelques morceaux ce soir. Produit par Marek Dread Squad Bogdanski en Pologne. Au Superfly Studio à Lodz, on dit en français, mais ça se dit Wuch en fait en polonais. Et Voice of the Desert fait suite au LP Reggae from the Desert qui était sorti en 2024. Il y avait déjà quelques morceaux qui étaient sortis de cet album en 2026, dont ce Ram Down Dread Squad, Marcus High et Fat Frog.

0: sur le fond de ce morceau, là, je vous donne les sorties de ce week-end quand même. Donc, y a le Nid du Héron à Angers, Arthur Skepa qui nous régale vendredi avec des galettes sur le Wicked Root Sound System. Et puis samedi, oubliez pas le Rock et des Vaches. Hein, donc venez juste à la bonne heure parce que voilà. Après, les portes elles ferment si vous venez trop tard. Donc profitez-en. Et donc il y a chez Zidek aussi et Angry Heights si vous n'avez pas vos places pour le Rock et des Vaches à la Beer Taverne à Parthenay. Donc c'est gratuit si vous voulez, si c'est une bonne idée. Vas-y.
1: Ouais, on peut justement le rappeler que c'est complet, comme tu le disais. Donc, il n'y aura pas de billets à vendre sur place, au pas de la porte, comme il y a pu avoir, pas l'année dernière, mais il y a 2 ans déjà. Donc, depuis 2 ans, on est complet, on a plein de déçus, on a une bourse aux billets, une plateforme Passe ton billet pour, où il y a 150 personnes qui attendent une revente, un désistement de dernière minute. Mais c'est vrai que, on n'encourage pas les personnes qui n'ont pas leur billet à venir effectivement sur le parking en termes de sécurité. Et on espère que d'ici samedi, certains pourront trouver preneur d'un billet. Mais effectivement, c'est complet.
0: Ça marche. Allez, à bientôt les gars. Merci de votre visite.
2: Merci pour l'accueil.
0: Et bon festival.
2: Merci à toi. À samedi.
0: À plus.

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